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7: Bonjour à toutes et tous, c'est Léa et vous êtes sur le 94 FM. C'est l'heure de Deux boules vanille, l'émission estivale de Canal B, diffusée tout l'été, du lundi au vendredi à 17h et rediffusée le lendemain à 9h. 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Playlist originale, reportage, interview, laissez-vous porter sur les ondes de Canal B. Aujourd'hui, j'ai le plaisir de recevoir Jessie Mackenzie, réalisatrice de documentaires, pour parler de sa pièce sonore intitulée « Ce qui est déjà ou encore là » réalisée en 2025. Bonjour Jessie.
8: Bonjour Léa.
7: Vous avez effectué une partie de vos études à l'école d'architecture de Nantes, puis vous avez fait un service civique au sein de notre radio partenaire Jet FM. Un petit coucou à Jet FM. Et c'est là que vous avez découvert la création sonore. Vous vous êtes ensuite orientée vers la réalisation de documentaires en intégrant le CréaDoc, master de l'Université de Poitiers. Dans cette émission, on va échanger sur le processus de création de votre première pièce sonore intitulée « Ce qui est déjà ou encore là ». Et après l'interview, on aura le plaisir d'écouter l'œuvre dans son intégralité. Alors cette pièce a été réalisée dans le cadre de votre première année de master et elle aborde le sujet de la rénovation urbaine dans le quartier populaire de Bellevue, à Saint-Herblain, juste à côté de Nantes. Pouvez-vous revenir sur les raisons qui vous ont poussé à documenter les changements que connaissait le quartier à ce moment-là ?
8: L'intention de départ de ce processus d'écriture documentaire, c'était vraiment de, en effet, documenter les transformations urbaines de ce quartier que j'ai pendant quelques temps traversé, puisque j'ai travaillé au sein de la radio associative Jet FM qui est dans ce quartier-là. Donc j'ai été témoin, on va dire, de larges transformations urbaines. C'était aussi important pour moi d'aller au cœur de l'échelle humaine, c'est-à-dire comment ces transformations-là, elles sont vécues par les personnes qui habitent ces quartiers dits administrativement politiques, quartiers prioritaires de la ville. Et en effet, c'était aussi dans un moment un peu charnière pour moi

0: dans ma vie puisque j'avais décidé donc d'arrêter ces études d'architecture. J'étais un petit peu remontée, on va dire, par le fait que ces projets de grande envergure, elles sont vraiment à échelle du plan masse, et finalement, j'y trouvais très peu d'échelle humaine. Donc c'était une manière pour moi de revenir en fait à l'échelle humaine, l'échec de l'habiter, verbe qui est très important aussi pour moi.
1: Est-ce que vous connaissiez des structures ou des personnes qui vivaient dans le quartier de Bellevue et qui vous ont permis de rentrer dans le quartier?
0: Jet FM, ça a été évidemment une porte d'entrée très importante pour moi. Il y a aussi Valérian, qui est un architecte aussi de formation, qui a une association qui s'appelle Vous êtes ici, et qui voilà, au quotidien, fait des balades urbaines au sein de ce quartier-là pour raconter les diverses histoires qui traversent ces espaces. Et puis évidemment, j'ai une amie qui s'appelle Sarah, qui est maintenant architecte, qui a fait la même école d'architecture que moi, celle de Nantes. Et en fait, Sarah, elle habite au cœur de ce quartier-là. Et donc, depuis qu'elle est toute petite, elle vit dans cette transformation. Donc ça a aussi évidemment été une personne ressource très importante pour moi dans ce projet.
1: Est-ce que vous pouvez nous parler du moment du tournage où vous êtes avec elle? Alors on en a une petite bribe dans votre documentaire, mais c'était en réalité une longue balade. Vous avez traversé le quartier et voilà. Est-ce que vous pouvez nous parler un petit peu de ce moment-là, ce moment de partage avec elle?
0: Pour le coup, en effet, on entend un tout petit morceau de cette balade qu'on a réalisée dans le quartier, mais finalement, on n'entend pas sa voix dans le documentaire. En tout cas, on a fait toute une déambulation où elle me racontait finalement tous les changements qu'elle percevait au fil du temps, ce qui était là avant, ce qui n'est plus là maintenant, les lieux qui l'ont beaucoup marqué pendant son enfance, qui ne sont plus présents. Donc voilà, on n'entend finalement que nos petits pas. Mais c'est plutôt Sakina et Stéphanie qui ont été des personnes, enfin des rencontres très importantes durant ces tournages qui sont au cœur de ce documentaire.
1: Parlez-nous un petit peu de Sakina et Stéphanie. Qui sont ces femmes? Comment les avez-vous rencontrées?
0: Alors Stéphanie, je commence par elle puisque c'est l'une des premières personnes que j'ai rencontrées par le biais du collectif Logement pour toutes et tous à Nantes. En fait, c'est une personne qui milite au quotidien dans une association de locataires, de défense des locataires, et qui a vécu au sein d'un immeuble rue de la Saône à Bellevue, qui a été démolie. Et lorsque je l'ai rencontrée, il y a eu, en fait, on a passé plusieurs heures ensemble, sans micro. L'idée, c'était vraiment enfin, en tout cas, d'échanger et de se rencontrer. Et j'ai été très marquée par à la fois sa joie d'habiter et en même temps ses émotions en fait qui remontaient par rapport au fait que elle était extrêmement touchée d'avoir perdu ce logement qui, au stade de sa vie, était extrêmement important pour elle. C'était un logement qui était grand, qui était orienté sud, donc en plein soleil, enfin, qui avait, en tout cas, selon ses dires, des qualités spatiales qui étaient extrêmement intéressantes. Et donc, elle a quand même choisi de continuer à habiter le quartier. Donc, aujourd'hui, elle habite un peu plus loin. Et elle a toujours son jardin partagé, qu'on entend dans cette pièce documentaire, et qui est aussi un espace extrêmement important pour elle. où elle est très sensible à la manière dont elle va s'approprier la manière dont elle va se poser dans cet espace, sensible aussi au son. C'est un petit peu une enclave sensible dans ce quartier où on entend quand même beaucoup, beaucoup les travaux. Donc voilà, Stéphanie, une rencontre vraiment très importante pour moi et qui m'a beaucoup touchée et qui représente aussi dans ce documentaire un vécu qui a déjà eu lieu. Contrairement à Sakina, qui, pour le coup, elle, au moment où je l'ai rencontrée, la rencontre, c'était assez simple en fait. Je suis allée à une conférence de presse où il y avait le collectif Logement pour toutes et tous, le collectif d'architectes avec qui j'étais liée à cette époque, qui s'appelle le 3436 RR. Et il se trouve que Sakina était là aussi pour cette conférence de presse, pour témoigner de son expérience. Donc Sakina, habitante à cette époque du 34 rue Romain Rolland, qui a été annoncée à la démolition, espace qui avait beaucoup de qualité et qui était surtout, enfin, en tout cas, l'objectif de ce projet-là, c'était de démolir pour désenclaver le quartier. Et donc Sakina était la dernière habitante de cet immeuble. Et ce qui m'a marqué lors de notre première rencontre, c'est qu'elle a dit qu'elle enregistrait les sons de la démolition qui était en fait déjà en cours alors qu'elle habitait encore l'immeuble.
1: Et pourquoi cette
0: Et là, je me
1: démarche?
0: suis dit, pardon, j'ai pas
1: Pour, pourquoi
0: entendu.
1: est-ce qu'elle elle, pourquoi est-ce qu'elle enregistrait les sons?
0: C'était une manière à la fois de garder trace de ce qui se passait, parce qu'en fait, elle était complètement. Elle m'a décrit qu'elle était aberrée par cette situation. Elle avait du mal elle-même à y croire, alors qu'elle vivait cette situation de démolition, alors qu'elle y était encore. C'était aussi une manière aussi, enfin, de pouvoir témoigner et potentiellement enfin déposer plainte, en tout cas témoigner de ce qu'elle était en train de vivre sur le moment.
1: Vous nous avez parlé de Sakina, Stéphanie, Sarah, Valérian. Le documentaire, c'est aussi beaucoup de rencontres, mais finalement, quand on a peut-être un format à respecter, en tout cas quand on se projette sur une trentaine de minutes de documentaire, comment est-ce que les choix s'opèrent pour choisir, voilà, si tel et tel témoignage va rester, en tout cas on se concentre ou non sur telle et telle personne, comment est-ce que ça se pense?
0: J'ai tout simplement suivi mon cœur et ce qui m'avait le plus touché. C'est vrai que Valérian avait c'était très intéressant ce qu'il avait, enfin, il avait beaucoup à apporter. Il avait ce langage un peu expert, tout comme Sarah, qui est quand même, enfin, qui est architecte et qui a aussi réalisé un mémoire sur ce sujet-là. Donc, il y avait un vocabulaire quand même expert, tandis que Sakina et Stéphanie, non pas qu'elles ne sont pas expertes de ce qu'elles vivent, mais j'ai eu l'impression de les rencontrer en fait, pour de vrai, avec le micro et enfin, pendant ces moments de tournage, qui étaient quand même assez courts finalement, j'ai l'impression qu'il y a quelque chose qui s'est passé de l'ordre de la relation. Et c'est tout simplement comme ça. Enfin, je dis simplement, ça n'a pas été évident de faire ces choix. Il y a plusieurs versions qui ont existé avant que celle-ci soit la finale. Mais en tout cas, c'était vraiment la voix du cœur.
1: Et est-ce que ça passe aussi par le partage de différentes versions à d'autres oreilles pour que les personnes aussi puissent vous dire moi voilà tel propos me touche beaucoup là voilà c'est intéressant là peut-être on comprend pas trop. Est-ce que ça fait partie aussi du processus de création que de s'entourer?
0: Oui, complètement. J'ai eu la chance de réaliser ce documentaire dans le cadre du Créadoc. On était une petite promotion, on était chacun, chacune très à l'écoute de nos projets en cours. Et c'est vrai que les retours m'ont beaucoup apporté, notamment celui d'un enseignant, je me souviens très bien, qui me disait, mais en fait, enfin, quand il y a beaucoup trop de choses, quand il y a beaucoup trop de choses, en fait, ça peut vite perdre l'auditeur, l'auditrice. Et du coup, c'était assez important d'entendre qu'est-ce qui résonnait en fait chez les uns, chez les autres, pour pouvoir choisir. C'est sûr que ça m'a été d'une grande aide, ouais.
1: Je vous propose une pause musicale avec le morceau Cheddar de la chanteuse britannique Elisa.

0: c'était Cheddar de Elisa, single sorti au printemps 2026. On est toujours avec Jessie McKenzie, réalisatrice de documentaires, qui nous fait le plaisir de partager les coulisses de son travail. Dans votre documentaire, il y a un passage, alors je ne vais pas le divulgâcher, mais où il y a une forme de spontanéité, de surprise du réel qui advient sans qu'on... sans qu'on y soit forcément préparé. Vous étiez basé à Angoulême, tandis que le quartier se trouve à Saint-Herblain, en périphérie de Nantes. Comment ça se passe, l'organisation des tournages, comment vous vous préparez pour pouvoir quand même capter ces petites surprises du réel qui font beaucoup dans un documentaire?
1: Ce qui est assez fort dans l'écriture documentaire, c'est qu'en effet, les choses ne s'anticipent pas. On part en tournage avec tout notre matériel, avec l'idée d'enregistrer du paysage sonore, avec l'idée de rencontrer telle ou telle personne, l'idée de faire des entretiens fixes, faire des entretiens en marchant, faire des entretiens en enregistrant en même temps, en tout cas en étant attentif au son d'ambiance qui touche la personne avec qui on est. C'était beaucoup le cas avec Stéphanie. Je pense que j'ai pris les sons avec elle. En fait, ça c'était extrêmement intéressant. Mais en fait, finalement, l'écriture documentaire se fait vraiment au montage, avec ce qu'on ramène, toute la matière qu'on ramène. Et en effet, je ne m'attendais pas du tout et je n'avais pas préécrit que je serais virée de l'immeuble de Sakina, que je serais témoin aussi des sons que Sakina était en train de me décrire, que on serait toutes les deux surprises chez elle par quelqu'un qui vient toquer à sa porte, quoi, et qu'elle ait vraiment peur. D'ailleurs, c'est intéressant parce que y a des moments où on sent que le micro est un peu plus éloigné parce que finalement, il était posé et que c'était pas, c'était des moments qui étaient pas du tout prévus. Dans même la manière dont j'avais pensé le
0: Oui,
1: tournage.
0: vous aviez presque arrêté d'enregistrer à ce moment-là, mais vous
1: Oui.
0: l'aviez posé au cas où.
1: Oui. Oui, c'est
0: Mais
1: ça.
0: voilà, il n'y avait pas une intention première, et ça a été plutôt un cadeau du hasard.
1: Complètement.
0: Et quel est l'intérêt du sonore par rapport au film, par rapport à l'image?
1: Pour moi, en fait, en tout cas, ce que je recherchais dans le son, c'est de donner à ressentir. Je trouvais intéressant de se concentrer sur nos oreilles pour s'autoriser à fermer les yeux et à aussi plonger dans nos propres imaginaires et ressentir ce que les sons ont à nous dire et ont à nous apporter. L'intention du sonore, je pense qu'elle s'est intensifiée suite à la rencontre de ces deux femmes extraordinaires, Sakina et Stéphanie, qui avaient elles-mêmes une sensibilité au son très forte. Entre Stéphanie qui est attentive au son de son jardin partagé et Sakina qui enregistre. Et en fait, ça sonnait comme une évidence d'utiliser le son comme médium. Et après, on a beaucoup d'images de quartiers qui sont en plein renouvellement urbain. C'est vraiment des images que les habitants, habitantes traversent au quotidien. Et du coup, je trouvais que c'était une manière aussi de se déplacer un petit peu et de prendre conscience peut-être d'autres choses, d'autres points de vue, ou plutôt points d'ouïe, grâce à l'outil sonore.
0: Et globalement, qu'est-ce que la réalisation de ce documentaire vous a apporté personnellement en connaissance, en apprentissage?
1: C'était une manière pour moi de mettre en exergue un questionnement que j'ai depuis très longtemps sur le droit à la ville, le droit au fait d'habiter. Encore une fois, c'est arrivé à un moment où j'avais décidé d'arrêter, de cesser tout lien avec la conception architecturale et plutôt du coup de me positionner du point de vue de l'écriture documentaire, du fait de raconter en fait des histoires qui sont liées à l'habiter. Je réalise même encore aujourd'hui, après coup, en réécoutant, que le sujet est fort pour moi parce que je pense qu'il y a un lien intime dont j'arrive à poser les mots peut-être que maintenant. Ça a été très très éprouvant de traverser cette période de tournage et de réalisation documentaire parce que j'étais dans beaucoup de questions à la fois, mais sans pour autant avoir de réponse sur pourquoi en fait, pourquoi ce sujet il vient autant me chercher, pourquoi ça me touche autant. Et en fait, je me rends compte aujourd'hui que il y a quand même, enfin, l'histoire que, enfin, cette histoire de l'ANRU finalement
0: De
1: dans les
0: l'agence de
1: quartiers.
0: la rénovation urbaine.
1: Tout à fait, qui œuvre à la transformation urbaine de ces quartiers populaires. Ça a quand même, enfin, ça me fait remonter à une histoire plus ancienne et qui est encore actuelle, qui est celle de la colonisation. Et j'y vois quand même un lien assez étroit avec le fait de déporter des populations, et pas n'importe quelle population. Et moi, en tant que personne racisée en France, je pense que le lien, en fait, pour moi, remonte à là. Donc, du coup, c'était une certaine manière aussi pour moi de traverser ce sujet. Et aujourd'hui, eh ben, je continue toujours à me questionner sur ces sujets, notamment quand on organise des projets artistiques et culturels dans ces quartiers populaires. Finalement, qu'est-ce que ça veut dire? Je suis en plein dedans. Est-ce que l'art représente un outil, ou est-ce que c'est pas aussi une manière de perpétuer une sorte d'instrumentalisation aussi? Donc voilà. En tout cas, ça continue de nourrir mes réflexions toujours sur le renouvellement urbain et sur la manière.
0: Et au-delà des réflexions, est-ce que vous avez des projets futurs en tête, artistiques?
1: Je pense que je suis à un stade où j'ai envie de continuer. Évidemment, j'ai des idées en tête pour refaire. Refaire du son et pourquoi pas aussi du documentaire filmique sur des sujets assez similaires. Ce documentaire sonore, ça a été une manière pour moi de poser, enfin de mettre en son ce sujet du renouvellement urbain et de mettre l'habiter finalement au cœur, et aussi d'affirmer un message à la fois poétique et politique sur le sens qu'on donne à la beauté, enfin en tout cas à la perception de ces quartiers-là. Et je pense que enfin, il y avait quand même ce désir d'affirmer que ce qui est là est à prendre en compte, quoi. Et ce qui est là
0: A déjà une valeur.
1: a déjà une valeur.
0: Merci beaucoup, Jessie.
1: Merci beaucoup pour ce temps d'échange.
0: On écoute dès à présent ce qui est déjà ou encore là, une pièce sonore de Jessie Mackenzie.
2: Oui, bonjour Sakina, c'est Jessie.
3: Oui, bonjour Jessie.
2: Ben voilà, c'est pour vous dire que je suis arrivée au 34. Je suis juste à l'entrée en fait.
3: Vous êtes juste devant ?
2: Ouais, c'est ça.
3: Je vous entends pas bien, ça coupe.
2: Ah. Ok. Tac. C'est bon, merci. Vous êtes à quel étage ? Au deuxième. Ok, merci beaucoup. À tout de suite.
4: Madame ?
2: Oui.
4: Madame, ils sont là ?
2: Oui, bonjour.
4: Bonjour.
2: Bonjour.
4: C'est bon, pas de caméra.
2: Non.
4: On vous avait pas le droit de rentrer dans le bâtiment.
2: Non,
4: c'est interdit. C'est interdit, madame.
2: Mais je rejoins.
4: Oh, ouais, je comprends, mais c'est interdit.
2: Okay.
4: Si vous voulez la relancer.
2: Ok, bah du coup, peut-être que.
4: On va aller dur de descendre, vous inquiétez pas, madame. Veuillez pas sortir du bâtiment, s'il vous plaît.
5: Madame ? Ça doit être elle.
4: Oui, sûrement. De toute façon, c'est la seule qui a vu dans le bâtiment. Hein.
2: Oui.
4: Donc, vous voulez bien sortir du bâtiment. Non, on va les contacter et on va sortir. On ne vous inquiète pas. Merci pour la compréhension, madame.
6: Bonjour.
2: Bonjour.
6: Qu'est-ce qui se passe ?
2: Bah, j'ai pas le droit d'entrer.
6: Madame,
4: bonjour.
6: C'est moi qui.
4: Oui, on envoie, mais malheureusement, il n'y a pas le droit d'entrer parce que c'est la média, madame. C'est interdit.
6: Quoi ?
4: Elle fait partie de la média, madame. C'est interdit de rentrer dans le bâtiment.
2: Ah,
4: c'est
2: non.
4: Pas pour rien qu'on est là quand même.
6: Non,
4: Si. Mais de toute façon, tout n'importe quelle présence, d'extérieur, interdiction de rentrer dans le bâtiment.
6: Bah, elle vient chez moi, je paye un loyer, je paye des charges. Je fais ce que je veux avec qui je veux, non ? Il manquerait plus que ça quand vous m'interdit que quelqu'un puisse rentrer.
5: Ah oui, elle va chez vous ?
6: Oui, elle va chez
2: moi.
5: Oui,
2: c'est ça.
5: Après, ça marche.
6: Merci.
5: Ok, non,
6: si,
4: il n'y a pas de problème.
6: Oui,
5: non,
6: oui.
5: Non, mais dans le bâtiment. Allez,
6: ouais,
5: on est interdit.
6: C'est bizarre. On nous enferme. Il y a des poubelles partout, tu vas regarder, c'est écœurant. Et en plus, maintenant, on n'a même plus le droit de faire entrer qui on veut chez nous. Ça, c'est la meilleure. Ouais, on a encore des amis et de la famille. Hein. On n'est pas seul au monde. Hein. Tu te rends compte ? Excuse-moi, je suis tutoyée.
2: Ah non, mais il n'y a aucun problème. Je suis tutoyée.
6: Ils sont fous. Tu vois, tout ça, c'est... Je suis en train de déboucher et décasser les toilettes, les baignoires, les... Rien. Et nous, on essaie de faire attention depuis tout le jour. Et puis là, j'étais sûre, on a prévenu. On a prévenu, il y a un ancien voisin qui m'a prévenu qu'ils allaient bloquer tout le monde. Parce que on a fait appel au syndicat.
2: Bah,
6: c'est normal, on est obligé de se défendre.
2: Bah, bien sûr.
6: Si, je t'en prie.
2: Merci beaucoup. C'est fou comme.
6: Ah, je suis nerveuse, tu sais. Ah, j'étais sûre. Ça... Heureusement que j'avais laissé la porte ouverte parce que ils étaient en train de démonter.
2: Ouais.
6: Et je crois qu'ils savent que tu viennes. C'est pour ça qu'ils sont partis pile à 9h45.
2: Ah bon ?
6: C'est bizarre. Ils sont partis avant que t'arrives, quoi.
2: Ouais.
6: Ils ont été partis avant que t'arrives.
2: Mais,
6: j'ai enregistré. De toute façon, j'ai enregistré plein de choses. Moi. J'en ai tellement marre. Mais là, notamment aujourd'hui, j'ai enregistré parce que c'est celui-ci. Tu entends le bruit. Ça, c'est chez moi. Hein. Ah, c'est ce qui se passait dans l'appartement en bas.

0: ça, c'était quand?
1: Là, là.
0: Ah, ce matin.
1: On ne peut pas parler.
0: Rien.
2: Je suis arrivée au 34, rue Romain Rolland, ici même, quand j'ai eu ma première fille, donc en 2001. Ouais, en 2001, on est arrivé là, je crois, décembre 2001. Quand j'étais à Couéron, c'est vrai qu'on entendait beaucoup Bellevue, mais on n'a jamais eu de soucis. Je suis arrivée dans ce bâtiment, il n'y avait que des personnes âgées. Donc j'arrivais avec un bébé. J'avais très très peur de déranger. Avec trois enfants, c'est compliqué aussi. On se dit, oh, on va déranger, ça fait du bruit. Et on n'a jamais eu de reproche quelconque. Franchement, on s'est hyper bien entendu. Moi, j'ai des origines. Je suis d'origine d'Algérie. Et dans la case, j'avais que des personnes âgées françaises pure souche. Et on en a lié d'amitié au point que une petite dame qui s'appelait Madame Bagny, paix son âme, est décédée, est devenue la grand-mère de mes enfants. Ouais. Elle avait peur au début, parce que tout le monde parlait des Arabes, entre guillemets. Et elle s'est dit, mais en fait, t'es pas comme. Ah, j'ai dit non, moi je suis musulmane, mais je suis pas comme je sais pas quoi, parce que rien à voir. J'ai eu un coup de cœur pour cette dame. Du coup, elle venait chez moi, on mangeait ensemble. Elle habitait juste en bas, au deuxième. Dès que je faisais des repas, bah, j'avais toujours une assiette de plus hein, que je donnais. Et...
1: la cuisine.
2: Au fil du temps, pareil, on a lié d'amitié avec tous les autres locataires. Ça se passait, mais vraiment très, très, très bien. Après, bah, les anciens sont partis, malheureusement, et il y a eu des familles. Mais on a toujours fait en sorte que ça se passait bien. Et on s'est super bien entendu, et on s'entend encore bien. Bon, là, on n'est plus que deux familles, mais on fait attention. Toujours, on a toujours fait ça, faire attention aux uns et aux autres. Il y a beaucoup, beaucoup de respect, hein. Envers tout le monde, hein, sincèrement. Même sur la place, hein, il y avait la place Bellevue et ça a été détruit. Je me souviens, la meilleure amie de ma fille, sa maman vivait là-bas. Et ben, elle me dit, je t'assure, quand je rentrais des courses, et ben, c'est eux qui montaient mes courses aux étages, tellement j'étais épuisée. Mais il n'y avait jamais de... Il y a des soucis... de trafic, de drogue et tout, mais c'est entre eux en fait, c'est que des règlements de compte entre eux, mais nous on est hyper respectés.
1: Mon fils.
2: Tu vois, il y a toujours quelqu'un qui passe, la famille, des amis. Ah ouais, dis donc, c'est ça Bellevue. Bah oui. Et le logement, il est propre. Hein. La cage d'escalier, c'est pareil. Franchement, on n'a jamais eu de... Non, non, il n'y a pas...
0: C'est pas très bazar.
2: Moi, je m'y sens bien. En tout cas, je suis bien.
1: Voilà.
2: Moi, j'étais bien. Je suis bien. Hein. Je suis encore bien chez moi. On a tout refait. Je suis bien. On n'est pas de... J'espère retrouver la même chose même quand on partira d'ici, mais...
3: Ici, à Bellevue, les murs tournent. De multiples chez-soi disparaissent. Des bribes de béton s'accumulent sur les sols pour renouveler. Réaménager Reconstruire, revégétaliser. Ces mots, on les voit partout, ici, à Bellevue.
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Voilà mon petit oasis de verdure. Donc voilà mon petit jardin.

0: Je suis Stéphanie. Je suis habitante du quartier Bellevue. Je suis aussi militante dans une association de locataires.
1: Les oiseaux sont contents parce que j'ai remis des petites graines. Mais du coup, là, on les voit. Ah, ça y est.
2: Waouh.
3: Ouais.
1: Donc là, c'est vrai que j'ai mis beaucoup d'arbres pour avoir des oiseaux. Et puis là, c'est mon petit... Donc quand c'est l'été, bon là, il y a un peu de bazar, là. Il y a un peu de... beaucoup de choses. Quand c'est l'été, je mets ma chaise longue.
2: Ah.
1: Et j'ai une petite table. Donc je prends un livre. Ou alors je fais rien du tout. Je suis sur ma chaise longue et puis... Et puis j'écoute les bruits.

Oui, c'est apaisant. C'est... Moi, dès que j'arrive dans mon jardin, c'est... Oh là là, c'est... On se pose et... On ferme les yeux. Et... On entend le vent. Les oiseaux. Et on dirait dans un autre monde.

quand je suis arrivée dans ce logement, donc rue de la Saône, ce qui s'est passé, c'est que je me suis dit, ça va être une deuxième vie. Une deuxième vie parce que, en fait, compte, la rue de la Saône était bien placée. Pour moi, c'était un logement, très grand logement, avec une cuisine fermée, des toilettes qui n'étaient pas dans la salle de bain, à proximité du tramway. Et puis surtout plein sud, donc j'avais le soleil donc au niveau de la salle à manger. Et après, quand j'ai réussi à avoir un jardin à ouvrier, je me suis dit, ah bah j'ai un logement, j'ai mon petit jardin, donc je vais rester là pendant un certain temps. Et finalement, je vois en projection, démolition de la rue de la Saône. J'en ai encore un peu.

Miroir. Rue de la Saône, rue du Gers, place Mendès. Ce bâti qui disparaît est miroir de la rue Romain Rolland. Presque. Presque. Le 34 est encore là. Le chez-soi de Sakina est toujours là.

0: Et ça, c'est les prélèvements d'amiante. T'as vu? Ils ont tout pété.
1: Ils ont pété là, là. La cave, ils ont cassé partout.
0: Regarde, les laines de verre, ça c'est pas bon, hein, c'est dangereux. Hein.

Je sais pas si je te l'ai dit. Je me suis déplacée pour dire que ça allait pas avec ce brouillis sans cesse du matin jusqu'au soir entre les perceuses, les marteaux, les massues, les je sais pas quoi. La poussière, la saleté. J'ouvre pas. J'attends personne.

0: C'est pourquoi ?
1: Ah. Excusez-moi, j'ai eu peur. Ah, vous êtes gentil, mais je vais donner à vous. Oh, j'ai eu peur que c'était les... Je croyais que c'était les...
0: Les agents de sécurité.
2: Ah, ouais.

0: Union contre l'habitation. Bonjour.
1: Oui, bonjour. Je vous appelle concernant la situation du 34-36 rue Romain Rolland à Nantes.
0: Vous me parlez de la situation d'une adresse à Romain Rolland. Vous êtes locataire aujourd'hui?
1: Moi, je suis pas locataire. Je suis en train de faire un documentaire sur le quartier Bellevue à Nantes.
0: D'accord.
1: J'ai constaté certaines choses, dont une démolition qui commence, alors qu'il reste des locataires. Donc voilà, je voulais voir avec vous, en tant que bailleur de cet immeuble, voir quelles étaient les raisons de cette situation, quoi.
0: Nous, on a peut-être, et je dis bien peut-être, un service qui serait plus à même de vous répondre. Donc, moi, ce que je vais faire, c'est juste vous laisser patienter quelques minutes, le temps de voir si on a justement un service ou un responsable qui pourrait être chargé d'apporter des réponses ou au moins d'éclaircir un petit peu la situation. Et nous, on ne sait pas si on peut vous en parler directement. Confidentialité aussi, hein, ça peut s'entendre, j'imagine. Mais en tout cas, si quelqu'un est habilité, il faut qu'on fasse le point dorénavant. Donc, moi, je vous propose de patienter quelques minutes, le temps que je cherche si on a quelqu'un dans l'organe.
2: Faut savoir que j'ai trouvé, je sais plus combien, 7 ou 9 pavillons sur Couëron de libre.
3: Oh, mais c'est toi qui as fait les recherches.
2: Oui.
3: Du coup.
2: Il y avait une première maison, elle est restée 8 mois vide. J'avais déjà envoyé le message en disant voilà, là il y a une adresse, tac tac tac, monsieur et madame Intel. L'adresse exacte, le bailleur social, parce qu'il lui fallait tout ça. Je relance à plusieurs fois. C'est un logement qui est resté 8 mois vide. Pas de nouvelles. Je recontinue à faire mes recherches, j'envoie d'autres adresses. Pas de réponse. Donc on attend.

Bref, après on a laissé. Elle a dit bah, je reviens vers vous, plus rien. Plus rien jusqu'à une fois encore. Et là, mon mari m'a dit écoutez, nous on est bien ici. On est bien dans notre petit appartement. On a tout refait. On est tranquille. Personne nous embête, on n'embête personne. On est tout à proximité, on va rester là. Hein. Et je sais pas. Deux jours après, elle nous appelle, elle dit est-ce que vous voulez pas venir visiter la maison ? Il y a des trucs bizarres. On est allé visiter fin novembre. Et elle dit maintenant, alors vous l'acceptez ou pas ? Sur place. Hein. Donc on a dit ok, on l'accepte. On accepte. C'est ce qu'on voulait à peu près. Donc elle me dit c'est bon, c'était un jeudi ou vendredi. Elle me dit mardi matin, vous passez en commission. On passe en commission comme toutes les commissions, sauf que là, on passe pas avec deux autres personnes, parce que là, c'est obligé, c'est pour nous. On passe que nous-mêmes, quoi, que notre dossier. Donc, quelque part, on sait que le pavillon nous sera attribué. Et mardi midi, elle m'appelle, toujours la dame de CDC Habitat, elle me dit, c'est bon, c'est pour vous, mais il y a beaucoup de travaux à faire. Moi, je dis, on n'est pas pressé, on n'est pas à la rue, donc... Donc on dit, ok, très bien. Combien de temps à peu près ? Elle m'a dit, il faut compter à peu près mars. Et du coup, voilà. Après, plus de nouvelles. Ni de CDC Habitat, ni de Nantes Habitat. Donc, on se posait des questions. Quand on voit que tout le monde part au fur et à mesure du temps, on se dit, oh, c'est bizarre. Je laisse des messages, aucune nouvelle. Et en même temps, j'ai demandé au syndicat, j'ai dit, bah voilà, en même temps, est-ce qu'on pourrait savoir ce qu'il en est de... Quand je déménage et quand je déménage pas, et est-ce que la maison nous est vraiment attribuée ? Parce que moi, j'ai eu une réponse verbale. Hein. J'ai rien par écrit. Hein. Rien. Et c'est après, donc après, les syndicats se sont renseignés. Quoi, pas renseignés, mais ils ont demandé est-ce qu'on ait des nouvelles. Bon, on est quoi, là ? Je sais pas, on est combien ? On est le 4 ? Non, je sais même pas, on est combien ? 4. J'ai toujours pas de nouvelles.

Qu'est-ce qui n'est pas beau ? Le bâti ou les gens dedans ? Qu'est-ce que l'on souhaite effacer ? Le bâti ou les gens ici ? Qui pour contrer l'existence du beau ? Déjà et maintenant, ici.

Mais j'adore mon jardin, comme j'adore mon quartier. Le quartier de Bellevue.

0: Coucou Jessie, c'est Sakina, j'espère que tu vas bien. Tout va bien pour toi, je m'excuse. Hein. Oh là là. Si tu savais Jessie, j'ai 15 millions de messages vocaux et de... Oh, j'ai répondu absolument à personne, là je prends 10 minutes pour appeler un petit peu tout le monde et répondre aux messages de tout le monde, même mes propres, ma propre famille, mes amis. C'était dur, hein. L'emménagement était compliqué quand même, mais bon. Ça y est, on voit le bout du bout, quoi. Surtout qu'on est super bien, c'est tranquille, voilà. Bon, bah, j'espère que tout va bien pour toi. Dis-moi si tu peux, si tu veux qu'on s'appelle. D'accord. Ah, je m'excuse, hein. S'il y a quoi que ce soit, bah, tu peux me rappeler. D'accord, je suis dispo. Allez, prends soin de toi, à très vite.
1: C'était ce qui est déjà ou encore là, un documentaire de Jessie McKenzie avec Sakina, Stéphanie, le collectif Logement pour toutes et tous. Mixage, Léa Théier. Un grand merci à toutes celles et ceux qui ont contribué à ce projet. Sarah, Valérian, Simon, Nini, Samira, Taïsia, Ribal. Réalisé dans le cadre du Créadoc 2025, Université de Poitiers, avec le soutien du pôle image Magellis.
2: De Boule Vanille, c'est fini pour aujourd'hui. J'espère que l'émission vous a plu. Merci encore Jessie de nous avoir présenté votre travail. La série du mardi consacrée au documentaire de création sonore prend fin. 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

0: Bonsoir, vous écoutez bien 45 tours par minute sur Canal B. Aujourd'hui, j'ai quand même un invité et c'est Antoine, alias Anatole Trans. Ça va Antoine ?
1: Salut David, ça roule ?
0: Plus ou moins, oui. Ça roule, un peu fatigué du week-end, j'avoue, mais bon, c'est comme ça. Ce soir, on a comme thématique, comme thème, des chansons à 1 $ ou à plutôt à 1 € dans ton cas, je pense. Et bon, c'est connu, les petits bacs à disques à 1 $. Et bon, souvent, c'est des grands tubes, des trucs qu'on retrouve partout, pas forcément. Et parfois, c'est des rééditions, très souvent. Parfois, c'est juste que c'est dans un mauvais état. Ou, et je sais que toi, tu as eu de la chance par le passé de vraiment trouver des trucs assez énormes que des gens avaient mal classés ou pas compris, ils voulaient juste s'en débarrasser. Et tu t'es trouvé avec une pépite gigantesque pour 1 €.
1: Eh oui, tout à fait. Mais c'est pas ce que j'ai amené aujourd'hui, d'ailleurs. J'ai pris d'autres choses.
0: Oui, en vrai, c'est pas l'idée d'avoir la trouvaille de ta vie à l'émission aujourd'hui. C'est vraiment des trucs un peu... franchement, la plupart des chansons sont un peu connues, je pense. Au moins de mon côté.
1: Moi, c'est différent. Tu verras.
0: Ok, très bien. De toute façon, on va commencer avec un énorme tube pour les Supremes, Diana Ross and the Supremes, de 68. Ça s'appelle Love Child. Tu sais ce que c'est un love child ?
1: Mais non, je ne connais pas.
0: C'est un enfant illégitime.
1: Oh là là, c'est dégueulasse.
0: Donc c'était assez courant à l'époque, mais il y avait souvent une dimension politique dans les paroles de cette époque de Motown et la musique populaire plus généralement. Les paroles sont assez sérieuses. C'était numéro 1 aux États-Unis. Ça a remplacé sur les charts Let It Be.
1: Ah ouais.
0: Oui, et ça a été remplacé à son tour par I Heard It Through the Grapevine de Marvin Gaye. Donc ça a été remplacé par encore une chanson de Motown Records. Bon, là on va commencer avec

0: Alors Antoine, qu'est-ce que c'était ?
1: Eh bien écoute, il s'agit donc de Hula Hoop Song par Georgia Keeps, voilà, puisque c'est l'été, et au lieu d'aller faire les ouaves dans les festivals, s'enivrer ou faire n'importe quoi, bah, je vous conseille surtout de faire du Hula Hoop, voilà.
0: C'est bien pour la santé, j'imagine.
1: Exactement.
0: Surtout les hanches.
1: Voilà, donc Georgia Gibbs est une chanteuse très ancienne, hein, puisqu'elle a commencé sa carrière en 1936.
0: Ah oui.
1: Ouais. Et ça, c'est son dernier hit, vraiment, en 1956.
0: Je connais
1: cette
0: pas
1: fois.
0: Du tout.
1: Voilà.
0: Georgia Gibbs. Une chanson des États-Unis, j'imagine.
1: Tout à fait,
0: avec
1: je crois.
0: Un tel thème.
1: Il me semble.
0: Ok, bon, bah, qu'est-ce qu'on écoute après là ?
1: Alors on enchaîne, moi je fais une progression purement chronologique. Nous sommes maintenant en 1959 et c'est un morceau trouvé donc à 1 euro. Dans un quelconque Emmaüs dépouvante de province de nos régions.
0: C'est récent.
1: Voilà, c'est assez récent. Ouais, moi j'ai pris que des choses trouvées récemment. Et c'est Dynamite de Cliff Richard, donc, qui était, comme vous le savez sûrement, le chanteur des Shadows. Mm-hmm. Et c'est un morceau assez rock'n'roll, assez dynamique, assez chouette.
0: Bah, il est connu pour ça, de toute façon.

0: Paul Revere and the Raiders de 1965, Just Like Me, petite chanson garage pop. C'est pas ma chanson préférée du groupe, mais elle est correcte quand même. Et
1: ah oui.
0: $1, ça vaut le coup.
1: C'est très honnête.
0: Oui, oui. Bon, on va poursuivre avec Jimmy Holiday, Baby Boys in Love, une chanson de 69.

0: Donc là, nous avions pas de problème par les Charlots, qui étaient les problèmes. Hein, d'où la blague, pas de problème, alors que ce sont les problèmes. Pour qui comprend.
1: Oui, et c'était le backing band de
0: C'était le backing band de Antoine, absolument. Hein, donc un des meilleurs, selon moi, groupes un peu rock'n'roll français.
1: Qui, Antoine ou les Charlots
0: Les problèmes, je dirais. D'accord, si on est rigoureux et précis. Hein, les problèmes étaient un groupe qui jouait vraiment un petit peu ce genre de musique, un peu garage, un peu rhythm and blues, un peu plus sauvage que ce qu'on entend habituellement en France. Mais évidemment, ça a duré un an et demi tout au plus. Et ensuite, ils sont devenus Les Charlots, ce groupe humoristique qui a produit des millions de 45 tours, plus ou moins recommandables, évidemment.
1: Oui, je pense qu'ils sont assez connus en France, Les Charlots.
0: Oui, ils sont assez connus.
1: Et on a déjà passé Antoine à l'émission plusieurs fois.
0: Et oui.
1: Moi, j'aime bien. Bon, j'aime bien le début de sa carrière.
0: Bah oui.
1: C'est très vite devenu n'importe quoi. Mais c'est lui qui a quitté Les Charlots. Il a viré le groupe pour faire un truc solo. Ou tu connais l'histoire un peu?
0: Non, j'avoue, je ne saurais même pas vraiment dire. La seule anecdote très très bien que je connais sur les problèmes à l'époque, c'est qu'ils enregistraient en studio à côté d'un monsieur qui faisait de l'accordéon, qui était extrêmement connu.
1: D'accord.
0: Qui faisait du bal musette, qui s'appelle Aimable et son orchestre. Et comme ils avaient critiqué l'accordéon dans une chanson d'Antoine, le mec est venu les trouver, il a dit bah, y a un problème avec l'accordéon, et il était très menaçant.
1: Les chercher quoi.
0: Et vraiment les chercher, et le mec avait l'air très très énervé. Donc je crois que les problèmes se faisaient vraiment quand même pas mal embêter pour le truc des cheveux longs, pour leur look, pour leur air de beatnik et tout ça. Donc il y en a même un qui a fait un peu de prison, je crois. Au Portugal, qui est d'origine portugaise. Gérard Rinaldi, je crois, il me semble. Non, je sais plus. Je sais plus lequel, mais en tout cas, il y en a un. Luis Rego, bien sûr. Luis Rego est d'origine portugaise, et lorsqu'ils ont joué au Portugal, il a été vraiment ramassé par la police pour un méfait de cheveux longs et de beatnikerie. Quoi,
1: mais tu sais, avoir des problèmes avec les forces de l'ordre, ça peut nous arriver tous.
0: Bien sûr.
1: Petit clin d'œil à une situation récente. Qu'est-ce qu'on passe ensuite?
0: Alors ensuite, nous allons partir donc en Allemagne avec ce bon Drafi Deutscher, Anis Magix. Donc je ne parle pas un mot d'allemand, mais ce titre se nomme Ich gehe durch für dich, je crois.
1: Si je ne me trompe pas, c'est je passerai par le feu pour toi.
0: Ah, bah c'est sympa.
1: Oui.
0: Et donc, c'est présenté.
1: Ils sont très sentimentaux, ces Allemands.
0: Bah c'est ça. Donc, il y a deux choses. J'aime bien comment c'est présenté derrière. Protest songs, problem songs, love songs.
1: Ah oui.
0: Voilà, okay. c'est l'étendue du répertoire de Drafi.
1: Est-ce que c'est bien reflété dans les chansons présentes?
0: Oui, ça va, je trouve. Bah, sur les paroles, je pourrais pas te dire, mais et musicalement, la deuxième anecdote, c'est que l'intro a été soit pompée, soit c'est un hasard. C'est exactement la même que Tired of Waiting for You des Kings.
1: Ah.
0: Et puis après, ça change. Très curieux.
1: D'accord, super. Bon, on y va.

0: The Walker Brothers, The Sun Ain't Gonna Shine Anymore, de 66, groupe mené par le frère Scott Walker, assez énigmatique comme personne, comme
1: ouais,
0: personnage.
1: Grave. Très beau, sacré artiste. Ouais.
0: Pop baroque, lounge, blue-eyed soul, il faisait un peu de tout. Gros tube, évidemment, mais c'est pas la VO. La VO, c'est, tu sais qui?
1: Ah non, non.
0: C'est un groupe qu'on aime bien, beaucoup, ah les oui. deux.
1: The Sun, non, je vois pas.
0: C'est Frankie Valli and the Four Seasons.
1: Ah, d'accord.
0: Mais bon, cette version, c'est bien supérieure à mon avis.
1: Ah oui, incroyable.
0: Ouais, ouais. Ben, en fait, ça a été composé par Bob Crew et Bob Gaudio, qui composaient presque
1: oui.
0: tous les tubes de Frankie Valli and the Four Seasons. Mais pour eux, ça n'a pas trop marché. On va continuer dans ce virage un peu mélodramatique avec une chanson de Dusty Springfield, encore un peu de Blue-Eyed Soul. C'est You Don't Have to Say You Love Me.

0: Donc là, on est clairement aux îles britanniques, déjà avec Dusty Springfield d'Angleterre et ensuite...
1: Tom Jones, hein, donc le moment testostérone un petit peu. Et Tom Jones a fait toujours beaucoup de bons morceaux, surtout les face B. C'est très souvent les face B des singles, des choses connues, parce qu'en face A, c'est Help Yourself, si tu connais ce morceau.
0: Je connais pas, non.
1: Bah, c'est plutôt des morceaux vraiment pour les vieilles dames.
0: Oui, bah, voilà. C'était un peu, son public,
1: c'est un peu son public.
0: Pour moi, je pense vraiment à Las Vegas.
1: C'est
0: quelqu'un
1: ça.
0: Qui a un truc permanent à Las Vegas qui fait genre 200 concerts par an dans un casino.
1: C'est un peu ça.
0: Pour impressionner des dames de 60 ans.
1: Mais voilà. Mais dans les face B et puis dans les lives de Tom Jones entre allez, 65 et 70, généralement, c'est. Très très très solide hein, quand même.
0: D'accord, ok.
1: Très
0: je connais quelques chansons, mais j'avoue que
1: donc là, c'était Day by Day de 1968. Voilà, un morceau quand même très très groovy avec un orchestre, l'orchestre dirigé par Chris Blackwell, je pense, probablement.
0: Ça me dit rien.
1: Qui joue d'une façon très réjouissante.
0: D'accord. Bon, écoute, on va passer de ce Gaulois à encore un Anglais. Et c'est...
1: Et exactement, puis on va aussi passer la barre fatidique de 1970 dans cette émission, c'est peut-être pas si fréquent.
0: Ça arrive,
1: bon.
0: Oui, c'est vrai que c'est pas tout.
1: Et bien là, écoute, ça ne sera que de mal en pis, hein, puisque j'ai une sélection un peu 70 après qui arrive. Mais nous sommes en août 70 et Lennon a quitté le célèbre groupe britannique, les Beatles.
0: J'ai jamais entendu parler.
1: Ouais, non, mais c'est sympa, vous devriez écouter ce truc-là. Et c'est son troisième single en solo. Et un super beau morceau, donc Instant Karma, qui est produit par Phil Spector.
0: Ça s'entend, hein.
1: Ça s'entend, voilà.
0: Vraiment une très jolie production.
1: Très très jolie
0: très
1: production.
0: Bonne chanson. Bon, on y va.

0: The Drifters, Up on the Roof de 1963. J'adore les harmonies dans cette chanson et aussi les paroles, c'est assez sympa. C'est une compo de Goffin et King, Carol King.
1: Ah oui, bien sûr.
0: Qui en ont fait quelques-unes. Comment ?
1: Qui en ont fait quelques-unes, oui.
0: Oui, ah oui, bah un couple vraiment.
1: Prolifique.
0: Oui, exactement, c'est le mot que j'ai cherché, merci. Prolifique, ah, j'arrive plus à parler. Bon, on va passer ensuite à Timmy Euro. What's the matter with you, baby? Does it hurt?
1: Ok, non, je connais pas ce morceau, mais je connais
0: Is it hurting you?

0: Voilà, donc nous avons entamé la décennie 70 avec, pour moi, en ce qui me concerne, une série de disques à 50 centimes, hein, donc ils ne respectent pas tout à fait la règle, hein, c'est encore moins cher.
1: C'est un peu la règle ici, en fait, qu'on respecte vraiment très rarement les règles de la thématique.
0: Eh bien oui, bien sûr. Donc évidemment, les auditeurs ne pourront pas le voir, mais j'ai une série de très jolis disques, vraiment, de glam rock, de pop glam adolescente, avec de très belles couleurs et des polices, comme on savait en faire en 1972. Donc c'était Hello, You Move Me. Hein, donc j'ai, le trait d'union ici, c'est l'émotion, tu vois, après ton morceau. Donc un quelconque groupe de glam rock anglais de teenagers qui a fait ce morceau très cool. Et ensuite je vais enchaîner par Teen Wave, hein, même thématique, même son, même genre de production. L'anecdote amusante étant que Ricky Wilde, l'auteur de ce morceau, est le grand frère de Kim Wilde, qui a découvert un peu la musique et le milieu de la musique avec son grand frère Ricky, lorsqu'il a fait par exemple Teen Wave en 1974. Voilà.
1: Il faut que je le dise pour ceux et celles qui écoutent pour la première fois, que c'est vraiment du jamais vu, du jamais entendu, jamais écouté, du glam, autant de glam à l'émission. Le plus proche, je pense que c'est The Equals, qui n'est pas vraiment du glam.
0: Mais oui, c'est vrai que vous êtes... Ouais, là j'ai plongé, nous avons plongé dans les 70s allègrement.
1: Et moi je reste, franchement j'ai jamais passé autant de ballades et de chansons mélodramatiques et sentimentales que ce soir, parce que, comme je l'ai dit, c'est les disques à 1 euro, et souvent c'est comme ça.
0: C'est ça.
1: Bon, on va passer à Ricky Wilde.

0: J. Frank Wilson and the Cavaliers, Last Kiss, chanson très sentimentale. C'était composé par Wayne Cochran. Je vous conseille vraiment d'aller sur Google et chercher le nom Wayne Cochran pour voir une photo de lui. C'est assez dingue.
1: Ah oui?
0: Ouais, ses cheveux sont très impressionnants. C'est aussi connu parce que le groupe...
1: Quand même pas autant que les nôtres.
0: J'utiliserai pas les mêmes adjectifs pour les nôtres et les siens. Mais la version la plus connue, peut-être aujourd'hui malheureusement, c'est la version de Pearl Jam des années 90.
1: Ah,
0: oui.
1: Okay.
0: C'est assez atypique pour
1: eux
0: de faire une
1: telle
0: chanson.
1: Je croyais qu'il n'y avait pas le droit de dire des mots vulgaires comme ça dans votre émission.
0: Mais... Oui. On arrive à la fin là, et on va finir avec We Five, You Were On My Mind. Et je vais juste dire, parce qu'il y a une petite étiquette sur le truc, c'est... L'adresse de la personne qui avait le disque avant moi, et j'adore toujours voir ces informations,
1: ah oui.
0: Mr. Thomas French.
1: Et il habitait où ce Monsieur Thomas French?
0: Metairie.
1: Okay.
0: C'est une banlieue de la Nouvelle-Orléans. C'est okay. Juste à côté, c'est un cauchemar comme ville en vrai. Mais bon, on va finir avec We Five, You Were On My Mind. Donc merci Antoine d'avoir fait partie de l'émission.
1: Et bien merci de l'invitation.
0: Bien sûr, et à une autre fois j'espère.
1: Carrément.

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10: La mécanique aléatoire, c'est une heure de musique pris au hasard dans la discothèque de Canal B. Pour commencer cette émission, un groupe et un album venus de nulle part. De nulle part, ça c'est pas très gentil, pas très aimable pour les habitants d'Indianapolis. Mais bon, c'est vrai qu'Indianapolis, c'est pas la première ville qui nous vient à l'esprit quand on parle de musique. Mais n'empêche qu'en 1982, cette ville aurait pu rejoindre dans le cœur des rockers New York, Détroit ou Los Angeles avec ce groupe. Et ce groupe, c'est Zero Boys, les Zero Boys dans la mécanique aléatoire.

Zero Boys avec Living in the 80s, un titre tiré de Vicious Cycle, leur seul album, un disque enregistré en une nuit, ça c'est pour la légende, mais on pourrait le croire hein, puisque cet album dure 22 minutes et des poussières, hein. On y trouve 14 morceaux, plus courts les uns que les autres, et parmi cette rafale de titres, j'ai choisi de vous passer celui-ci, c'est Charles Place, Zero Boys dans la mécanique aléatoire.

The Germs, Power Cut, un morceau tiré de la compilation Punk 45, volume 2, un volume consacré au groupe britannique intitulé There Is No Such Thing as Society, qui va de 1977 à 1981. On y trouve des titres rares, des groupes obscurs ou inversement. Et parmi ces titres et ces groupes obscurs, je vous propose d'écouter maintenant les Sheps dans la mécanique aléatoire avec What's From Lodge, Mom, sous-titré Not Beans Again. Bon, bien cuit, c'est bon.

The Lines, White Night, un single de 1978, toujours tiré de la compilation Punk 45. The Lines, c'est un groupe qui a été fondé par Geoff Horty et Rico Conning. Rico Conning, ce nom vous dit peut-être quelque chose, hein, puisque dans les années 80, il est devenu producteur et ce garçon a produit des gens comme Wire, Depeche Mode ou Étienne Dao. Eh oui, notre Étienne Dao. On va écouter un dernier titre, toujours tiré de cette compilation. Là, je vous propose d'écouter The Freeze. The Freeze, un groupe écossais d'Édimbourg, dont les principales influences étaient Brian Eno et les Ramones. Et voilà ce que ça donne, The Freeze, dans la mécanique aléatoire avec 4JPS.

Vast Dancing Days, Vast Dancing Days, cinq jeunes Suédoises originaires de Stockholm. Jeunes, oui, même très jeunes, puisque certaines étaient encore lycéennes à la sortie de l'album, de leur premier album en 2008. Un album intitulé In Your Space Hero Suits. Et le morceau que l'on a écouté, extrait de cet album, c'était Vast Dancing Days, comme le nom du groupe. Maintenant, direction les États-Unis avec un groupe d'Atlanta qui a un nom français. Ce groupe, c'est où c'était Roman Photo. Roman Photo, ça a duré 2 ans, le temps d'enregistrer 2 EP et autant de singles. Eh bien, je vous propose d'écouter un extrait d'Inland Lines, leur dernier EP sorti en 2011. Et le morceau que j'ai choisi rien que pour vous, c'est Totems. Roman Photo dans la mécanique aléatoire.

On va continuer cette émission, non pas dans le même style, mais il y a un cousinage entre Roman Photo et le groupe qui va suivre. Et ce groupe, c'est Dutch-Americanische Freundschaft.

Alsvart, Das Lesmal, Dutch Americanische, Fronsteif ou DAF, plus simplement, sur l'album Alles ist gut, tout est bon. Ils auraient pu rajouter dans le sexe, puisque le sexe, le cul, oui, c'est le fil conducteur de cet album, de ce troisième album où DAF est devenu ou redevenu un duo, ce qui était le cas au tout début de la formation en 1978. Et c'est seulement sur les deux premiers albums qu'ils se sont adjoints trois autres musiciens. DAF, encore une fois, dans la mécanique aléatoire avec Der Robber Underprints, un titre charmant, toujours tiré de l'album Alles ist gut.

Mush, les Anglais de Mush avec 3D Routine, un morceau tiré de l'album du même nom, le second sorti en 2020. Et si j'ai précisé les Anglais de Mush, c'est parce que dans les années 90, il y avait un groupe de Bordeaux qui avait le même nom et je crois, ne pas me tromper, qu'ils étaient signés sur Vicious Cycle, le label bordelais. Vicious Cycle, comme le titre de l'album de Zero Boys que l'on a écouté en tout début d'émission. Et bien voilà, la boucle est bouclée. On peut arrêter cette émission. Qui a dit super ?

trois morceaux enchaînés. Un instant, c'était les Australiens de Dragnet avec Strike sur l'album The Accession, un album sorti en 2023. Dragnet, c'est l'autre groupe, ou si vous préférez, le projet parallèle de Jack Cherry, le fondateur et leader de Vintage Crop. Et puis juste avant, c'était Dagabloom par Dagabloom sur l'album Dagabloom. Dagabloom qui est le premier album de ce groupe californien sorti en 2020. Et on a débuté cette triplette avec The Famines, un groupe ou plutôt un duo de Montréal, avec le morceau Too Cool, un morceau tiré de leur unique album sorti en 2015, un album intitulé Too Cool and Other Songs. Une autre chanson très cool maintenant, cette chanson c'est Revolution, la reprise des Beatles par les Brothers Four, qui étaient quatre, mais pas frères, hein, du moins comme on l'entend. Non, leur nom vient tout simplement qu'ils étaient tous membres de la même fraternité à l'université. Les Brothers Four, dans la mécanique aléatoire.

Est-ce que vous connaissez cette doctrine appelée le dolorisme? Non, c'est une doctrine qui exalte la douleur en lui attribuant des vertus et aussi une valeur morale qui serait génératrice de créativité. Eh bien, ça serait tentant de l'appliquer à l'artiste qui va suivre, mais je pense que ça serait une erreur, donc je ne vais pas le faire. Cet artiste, c'est Jackson C. Frank. Bon, je pourrais vous raconter l'histoire de sa vie, mais il me faudrait une heure. Alors je vais me limiter et me concentrer juste sur une période, celle qui va de son enfance à l'enregistrement de son album à Londres. Je le précise parce qu'il est né aux États-Unis, ce garçon, à Buffalo. Donc, cette histoire commence en 1954 et elle commence mal. Elle commence par un drame. Jackson C. Frank a 11 ans en 1954 quand l'explosion d'une chaudière va ravager sa salle de classe. 15 de ses petits camarades vont y laisser la vie. Lui va s'en sortir, mais il va être très gravement brûlé. Il va passer 7 mois à l'hôpital et pour supporter ce long et douloureux séjour, un de ses professeurs va lui apporter une guitare. Et là, c'est le déclic, la révélation. Jouer de la guitare, ça devient une passion. Autre passion et autre révélation, c'est la découverte du rock'n'roll. Et ça, à travers par celui qu'il incarnait à l'époque. Je veux parler, bien entendu, du jeune et sémillant Elvis Presley. Et quand Jackson va sortir de l'hôpital, quand il va rentrer chez lui, sa mère va écrire à Elvis pour que son fils, qui a eu bien des misères, puisse rencontrer son idole. Et Elvis va accepter. Il va accepter parce que, comme tous les Américains, il avait été très touché et très ému par ce qui était arrivé à tous ces gamins. Et à l'époque, il avait envoyé à chacun d'entre eux et à leur famille un petit mot de réconfort. Donc, c'est naturellement qu'il va recevoir Jackson chez lui, à Graceland. Ils vont passer un après-midi ensemble. Jackson C. Frank, après cette rencontre, va rêver lui aussi de faire comme Elvis, du rock, des disques, et se trémousser sur scène. Son rêve va se réaliser 10 ans plus tard, mais ça sera dans un autre style musical et très loin de Memphis. Jackson C. Frank dans La Mécanique aléatoire avec Just Like Anything.

Jackson C. Frank, suite et fin. Le jour de sa majorité en 1964, Jackson C. Frank va recevoir un chèque de $100,000 de dommages de la part de l'assurance de l'école. À l'époque, cette somme, c'est un véritable pactole. Il va tout de suite flamber cet argent en s'achetant une Jaguar. Et c'est cette passion pour les voitures anglaises qui va l'amener, lui et sa petite amie du moment, à partir pour Londres. Ils vont y aller en bateau parce que c'est plus romantique, mais par contre, c'est plus long. Eh bien, il va profiter de la durée du voyage, Jackson, pour composer et écrire quelques chansons. En Angleterre, il va rencontrer un compatriote musicien comme lui, qui lui s'est exilé à Londres après l'échec de son premier album aux États-Unis. Ce musicien, c'est Paul Simon, de Simon and Garfunkel, qui lui propose d'enregistrer un album. Alors, si Paul Simon avait repéré le talent de Jackson C. Frank, il va découvrir en studio les angoisses, les tourments et le mal-être de Jackson. Et la première chose qu'il va dire en arrivant dans le studio, c'est « Je peux pas jouer si vous me regardez ». Résultat, il va enregistrer tout l'album derrière un paravent. Cet album va avoir un petit succès, surtout auprès des initiés, des amateurs de folk, mais il n'y aura jamais de suite à ce premier album. Après ça, Jackson C. Frank va continuer à dilapider son argent. En 1966, il va rentrer complètement fauché aux États-Unis. Peu de temps après, on va lui diagnostiquer une schizophrénie et jusqu'à sa mort en 1999, sa vie ne sera qu'une succession de drames, de tourments, plus tristes et plus cruels les uns que les autres. Jackson C. Frank, encore une fois, dans la mécanique aléatoire.

Jackson C. Frank, Yellow Walls, c'est bien. C'est avec ce morceau que l'on va se quitter aujourd'hui. On se retrouve lundi. Même radio, même heure. À lundi. Salut.

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1: Bonjour à toutes et à tous, c'est Morgane, bienvenue dans Les Héroïnes et joyeux mois des fiertés à toutes et tous. Alors après plusieurs émissions en solo, j'ai la joie de réaccueillir ma complice, mon acolyte préférée. Bonjour Marine Combes.
2: Bonjour.
1: Marine, vous êtes fondatrice et rédactrice en chef du magazine féministe rennais YEG, que l'on peut lire sur yegmag.fr. On a beaucoup de choses à dire aujourd'hui, oh oui. Marine. Je vais commencer. Alors figurez-vous, ma chère Marine, qu'il y a eu un dysfonctionnement. On a appris que le viol et le meurtre d'une enfant de 11 ans par un pédocriminel multirécidiviste, ça s'appelait un dysfonctionnement. Nous, on appelle ça un scandale d'État, un bon gros scandale d'État par manque de volonté politique. Un bon gros scandale d'État dont on connaît les responsables et dans lequel, encore une fois, les hommes jouent de leur pouvoir de domination des corps des enfants, des petites filles, des petits garçons et des corps des femmes et se protègent entre eux. Mais non, eux, les responsables, qui tentent de se dédouaner comme toujours, parlent de dysfonctionnement. Et quand on crie d'effroi, de colère, de désarroi, de tristesse, les mêmes, les responsables et surtout le premier d'entre eux, viennent nous dire que ça ne sert à rien de crier. Mais qui aurait pu prédire qu'on se mette à crier devant tant d'injustices, de lâcheté et de complaisance avec les violeurs et les pédocriminels? Waouh, quelle toupée quand même! Ils ne doutent vraiment de rien, ils sont nés avant la honte, parce que voilà 10 ans qu'on alerte, qu'on compte nos morts et nos mortes, qu'on dénonce l'impunité des pédocriminels, à l'encontre des pédocriminels, des agresseurs, des serial violeurs, et on vient nous dire, avec beaucoup de mépris, toujours, qu'il ne faut pas crier. Wow. Déjà qu'on était des sales connes, si en plus maintenant on est des sales connes hystériques, c'est plus du mépris et de l'indécence là. C'est un énorme foutage de gueule. Et en même temps, fallait s'y attendre. Que pouvions-nous espérer d'un président de la République qui a décidé de poser bien en évidence le livre d'un pédocriminel notoire, pire, d'un pédocriminel revendiqué, André Gide, sur la photo de son portrait officiel qui depuis trône dans toutes les mairies. Que pouvions-nous attendre et espérer d'un président de la République qui distingue bien l'homme de l'artiste en défendant un acteur agresseur et violeur en affirmant qu'il rend fier la France? Que pouvions-nous attendre et espérer d'un président de la République qui a eu comme ministre de la Justice un avocat misogyne phallocrate, un avocat qui a défendu les pires agresseurs, des proxénètes, des violeurs, un avocat qui évoque ses origines italiennes pour revendiquer son machisme et qu'en tant que franco-italien, sa latinité lui a permis quelques incartades avec les femmes quand il était jeune. Un ministre de la Justice anti-MeToo, opposé à l'outrage sexiste et qui traite les féministes de, je cite, « folasses qui racontent des conneries ». Qui déclare aussi que, deux points ouvrez les guillemets, l'emprise ça existe mais il y a aussi des femmes que le pouvoir fait bander. La starlette qui va voir un producteur célèbre et lui dit « je veux être star » et l'autre qui lui répond « d'accord mais tu couches ». Si elle couche, ce n'est pas un viol, c'est une promotion canapé. Fermez les guillemets. Et peu importe que la starlette soit mineure et que le producteur célèbre soit Harvey Weinstein. Que pouvions-nous attendre et espérer quand au compte public, à l'intérieur et maintenant à la justice, on a un autre ministre, alors lui, il est homophobe, anti-mariage pour tous, repris de justice, accusé de corruption sexuelle pour avoir joué de son influence pour obtenir des faveurs sexuelles, un ministre accusé de viol et de harcèlement avec lequel le président de la République dit fièrement et avec aplomb s'être entretenu d'homme à homme. Un ministre qui fait de la politique politicienne et des effets d'annonce et qui ne pense qu'à une seule chose, les prochaines présidentielles, et se soucie plus des répercussions de l'affaire Liana sur sa candidature que du sort des enfants violés et assassinés, et dont la priorité du moment est de s'acharner sur la journaliste de Disclose Ariane Lavrieux, laquelle a dénoncé un autre scandale d'État, celui de l'implication de l'État français dans une opération militaire secrète en Égypte, car Ariane Lavrieux

aux yeux de Gérald Darmanin, est bien plus dangereuse que les pédocriminels Barella, Le Squarneck, Le Landais, Louvain, Morandini, Matzneff, Fourniret, pour ne citer qu'eux. Que pouvions-nous attendre et espérer d'un président de la République qui a déclaré il y a un an dans la presse britannique ne pas aimer les adolescents et adolescentes, ne pas les comprendre ? Non mais quand on est chef de tout le monde, on dit pas ça. Bon, au moins là, on sait qu'on a un président un peu honnête et on comprend donc pourquoi, depuis son arrivée à l'Élysée en 2017, la protection de l'enfance connaît la plus grave crise de son histoire. Le nombre d'enfants à la rue n'a jamais été aussi élevé et la santé mentale des enfants et adolescents s'est grandement dégradée. Il ne les aime pas, il ne les comprend pas. C'est vrai que lui, à 14 ans, alors adolescent, il était déjà maqué avec une femme de 38 ans. Ceci explique aussi pourquoi, après avoir découvert le scandale Betaram et l'implication de son premier ministre Bayrou, il lui est assuré toute sa confiance. Que pourrions-nous espérer d'un président de la République qui soutient un mec qui a couvert des actes pédocriminels, des violences sur enfants et adolescents ? Et puis là, paroxysme de l'outrecuidance, il nous dit qu'il ne faut pas crier. Il devient menaçant après le viol et le meurtre d'une enfant en refusant qu'on parle de manque de moyens quand, dans les faits, la France qu'il dirige depuis bientôt 10 ans compte 2 fois moins de juges que la moyenne européenne, 4 fois moins de procureurs que la moyenne européenne, que 94% des plaintes pour viol sont classées sans suite faute de moyens et de volonté politique, qu'il faut attendre 6 ans et demi en moyenne entre la première plainte et la fin de la procédure, 6 ans et demi. Dans le cas de procédure pour viol sur adulte, c'est pire pour les enfants, on le verra, que le budget moyen de la justice en France est 1,5 fois inférieur à la moyenne européenne et que pendant ce temps-là, des enfants sont violés et assassinés et des pédocriminels laissés en liberté. Et lui, il vient nous dire de ne pas crier. Il dit que la précipitation et la démagogie ne sont pas à la hauteur du drame alors que cela fait 10 ans que les associations tentent de l'alerter. Son toupet, sa malhonnêteté, son irrespect, son mépris n'ont décidément aucune borne. Ça devient littéralement obscène. C'est obscène. Que pouvions-nous attendre et espérer d'un mec qui préside un pays plusieurs fois condamné par la Cour européenne des droits de l'homme parce que ses services de police et de justice ont maltraité des victimes de viol ? Que pouvions-nous attendre et espérer d'un mec qui dirige un pays où toutes les 3 minutes, un enfant est victime d'inceste, de viol ou d'agression sexuelle ? Toutes les 3 minutes. Et que depuis 10 ans, il ne fait rien pour que les hommes cessent d'agresser et de violer les enfants et les femmes. Que pouvions-nous attendre et espérer d'un mec qui entretient volontairement un système où pour avoir brûlé une poubelle après un match de foot ou volé des sushis dans un supermarché, on est jugé en 48 heures, mais où quand on viole une enfant de 10 ans, rapport médico-légal évoquant des lésions à l'appui, on n'est jamais convoqué par la police. Qu'espérer d'un mec qui protège plus le mobilier urbain que les enfants ? Qu'attendre et espérer d'un président de la République qui a balayé d'un revers de la main les préconisations de la CIVIS, commission indépendante sur l'inceste et les violences sexuelles faites aux enfants, qui a rendu son rapport il y a 3 ans ? Quelle tartufferie ! Je me demande si la prochaine étape, dans leur réaction sordide, ne va pas être d'affirmer qu'ils ne savaient pas qu'en France, le pays qu'ils dirigent depuis 9 ans, 1 Français sur 10 a été victime de violences sexuelles. 10% de la population adulte. Presque 7 millions de personnes. Dans la France d'Emmanuel Macron, 160 000 enfants sont victimes d'agressions sexuelles et de viols chaque année. Et ça, ce sont seulement les enfants qui ont osé parler et dénoncer. Le chiffre est sans doute, en fait, bien plus grand. Dans la France d'Emmanuel Macron, il y a 30 000 enfants victimes qui attendent actuellement une date d'audience. Le délai moyen entre les faits et le jugement pour un viol sur mineur est de 7 ans et 3 mois. C'est pas mes chiffres, hein, c'est pas moi qui invente, ce sont les chiffres d'Infostat Justice qui sont parus en novembre 2025. 7 ans et 3 mois. Enfin, l'OFMIM, Office de police spécialisée dans la protection des mineurs, reçoit 493 signalements par jour. Un enfant toutes les 3 minutes. Alors moi, je veux bien la provocation, les leçons de morale, le mépris, le petit ton arrogant et menaçant. Ça fait plus de 9 ans qu'on subit ça.
On est habitué, on s'habitue, c'est lassant. Je veux bien aussi qu'il essaye de nous faire passer pour des hystériques. C'est tellement pathétique, ça me passe au-dessus de la tête venant de lui. Je veux bien aussi que Darmanin ne démissionne pas. On attend ça depuis des années en vain. Là aussi, c'est lassant. Mais tout ça, ça ne va pas suffire pour dissimuler leur incompétence, leur manque de volonté politique, leur complicité, du moins leur complaisance avec les pédocriminels, les violeurs, les agresseurs et le sang sur leurs mains. Et nous, on va crier si on veut. On va continuer de crier et de tenter de protéger les enfants et les femmes, de croire et de défendre les victimes parce que nous sommes de sales connes hystériques. Crier pour que la loi intégrale soit votée et appliquée avec 2,6 milliards sur la table. On va continuer, comme depuis 10 ans, d'exiger que les hommes cessent de violer les enfants et les femmes. Exiger que les hommes cessent de penser que les corps des enfants et des femmes leur appartiennent. Exiger que les hommes cessent de vouloir nous dominer en nous tapant dessus et en nous violant. Et qu'on les éduque et rééduque enfin, qu'on impose les séances éparses, qu'on les multiplie même. Que cette société patriarcale où les hommes se protègent entre eux s'effondre enfin et que le reste de la société sorte de son déni dans lequel elle se tient bien confortablement. Que lorsque 9 fillettes en classe de CM2 à Paris accusent un animateur périscolaire de 47 ans d'agression sexuelle, celui-ci ne soit pas relaxé, comme ce fut le cas ce mardi. Cet homme, dont le tribunal correctionnel de Paris a reconnu les comportements inappropriés, va donc pouvoir tranquillement retravailler auprès d'enfants. Et on nous dira, quand une autre petite fille sera violée et assassinée, qu'il y a eu un dysfonctionnement et que ça ne sert à rien de crier.

0: Marine, on va rester un peu dans le sordide, hein, tant qu'à faire. Désolée. Ah, voilà, il fait chaud et il se passe tellement d'horreurs que j'ai une petite question pour vous. Est-ce que vous avez entendu parler de Karine Brunet-Jambu ?
1: Du coup, oui.
0: Du coup, oui. Cette jeune femme a été violée pendant 2 ans alors qu'elle était une enfant par un ami de ses parents que ses parents hébergeaient, Roland Blaudy. Il était récidiviste puisqu'il avait déjà été condamné en 2007 pour des viols sur sa propre fille et libéré, bien sûr. Alors après les plaintes de Karine, il a été recondamné à 30 ans de réclusion criminelle. C'était en 2018. Et le 12 mai dernier, oh surprise, devinez quoi ? Eh bien, il a bénéficié de la confusion des peines et il est sorti de prison. Alors moi, je ne suis pas hyper douée en maths, mais 2018 plus 30, on est d'accord qu'on approche les 2048.
1: Oui, okay, qu'on est en confusion mathématique.
0: Et on est en 2026.
1: Oui.
0: C'est ça. Donc il a bénéficié de 22 ans de réduction de peine. Et devinez quoi, Marine ? Où a-t-il décidé d'aller vivre ?
1: À côté de chez sa victime.
0: À côté de chez sa victime. On se marre, mais en fait, c'est nerveux.
1: Bah oui.
0: Il a effectivement décidé d'aller vivre à côté de chez Karine, sa victime, c'est-à-dire à Rennes. Voilà. Donc nous avons un pédocriminel dans la nature près de Rennes. Et là encore, on parlera de dysfonctionnement si ce pédocriminel récidive. Alors puisqu'on est vraiment dans le sordide et l'ignominie, j'ai décidé de lancer un petit jeu du même niveau, bien glauque. Marine, désolée, vous êtes la seule dans ce studio, donc la seule à laquelle je vais poser cette question. À votre avis, depuis le 1er janvier 2026, combien de femmes ont été assassinées du fait de leur genre ?
1: Alors, j'ai pas le chiffre exact, mais par esprit de déduction, je me dirais que comme on est en juin, milieu de l'année, on doit être autour des 50-60, peut-être même passer les 60, étant donné qu'on a eu des mois très meurtriers en termes de féminicide.
0: Eh bien, vous n'êtes pas loin du compte, Marine, puisqu'au 11 juin, 69 femmes avaient été tuées depuis le début de l'année parce que femmes, plus de 11 femmes par mois, un assassinat tous les deux jours. Alors pour rappel, l'an passé, en 2025, ce sont 170 féminicides qui ont été perpétrés, plus de 14 femmes par mois assassinées par des hommes. Peut-être, allons-nous battre le record de l'an dernier ? Et Emmanuel Macron nous dira alors que ça ne sert à rien de crier. Et alors, du côté du ministère de l'égalité entre les femmes et les hommes, on s'attendait ou on s'attendrait à une petite réaction. Ben non, c'est silence radio. Parce que devinez quoi, Marine ? Devinez à quoi Aurore Moraes-Berger était occupée ces derniers temps ?
1: Je sais pas.
0: Dis donc, je vous en pose des colles aujourd'hui, Marine. Hein. Eh bien, elle était occupée à choisir sa tenue pour aller au Festival de Cannes aux frais du contribuable, parce que la situation des femmes en France, ce n'est pas assez glamour et bling bling. Voilà. Je vous propose une première pause musicale. On va écouter Léonie Pernet, Réparer le monde.

0: Léonie Pernet réparait le monde sur Canal B dans les héroïnes. Marine, plein d'actu en cette mi-juin. Ça va parler foot, période estivale, puisque l'été, c'est dimanche. Il va faire 40, c'est super. On va parler de la SNCF aussi et des mascus. Et vous commencez avec un événement qui prend toute la place en ce moment. Et ce n'est que le début. C'est la Coupe du monde de football masculin qui a pour conséquence d'augmenter encore la charge mentale des femmes.
1: Exactement, c'est ce qu'observe Marie Vialaret, qui est présidente de l'association Ta Pensée A et créatrice du compte éponyme sur Instagram. Les hommes, donc, se sentiraient libres d'être démissionnaires de leur rôle de père ou de conjoint pendant les grands événements sportifs. Alors, dans le Huffington Post, Marie Vialaret, elle explique ceci. Un événement comme la Coupe du Monde excuse socialement les hommes. Il ne faut pas leur en vouloir s'ils ne font pas leur part du travail domestique. Face au manque de documentation concernant le lien en fait entre compétition sportive et charge mentale, elle lance un appel à témoignages sur les réseaux sociaux. Résultat, les abonnés qui répondent craignent que les pairs s'inscrivent aux abonnés absents, allant jusqu'à espérer parfois que la France perde rapidement. Le mieux, c'est vraiment de lire les commentaires sur le compte Ta Pensée A. Ils sont sidérants et ils révèlent l'autorisation collective des hommes à se détourner des tâches du foyer sans questionner leur légitimité à le faire et sans même interroger la disponibilité et capacité de leur partenaire féminine à constamment endosser le rôle de variable ajustable. Sur les réseaux sociaux, justement, Marie Vialaret, elle déplore le comportement des hommes qui, sous couvert d'humour, annoncent à leur compagne leur indisponibilité momentanée pour cause de mondial de foot, un phénomène qui rejoint son analyse autour du climat sexiste socialement accepté pendant les grands événements sportifs.
0: À propos de mondial et d'injustice, Marine, l'Argentine met en place un système qui devrait faire réagir les hommes et qui devrait faire plaisir aux femmes. En tout cas, moi, ça me fait plaisir.
1: En effet, ça rejoint un petit peu la première actu, puisque l'Argentine a décidé de rappeler aux hommes principalement que les enfants passent avant leur passion pour le ballon rond. Ainsi, les parents qui ne s'acquittent pas de la pension alimentaire due à leurs enfants ne pourront pas accéder au stade pendant la Coupe du Monde 2026. Et c'est pas anodin, le quotidien argentin La Nación rapporte que plus de 13 000 personnes, des pères principalement, seraient concernées par ce dispositif déjà mis en place par le pays pour des événements sportifs et culturels. Alors d'habitude, on tape au portefeuille pour faire changer les mentalités, là on tape au foot pour que les hommes mettent la main au portefeuille pour nourrir leurs enfants. Je sens que ça vous inspire, Morgane.
0: Ça m'inspire quand même que les mecs, ils ont le blé pour prendre leur avion, payer leur billet pour aller au stade, qui coûte une blinde, et ne pas s'occuper de la vie de leurs enfants. C'est hallucinant, je sais pas comment leur cerveau est foutu. C'est voilà, ça me puis la pension alimentaire, les Français, la France devrait bien s'inspirer de la mesure argentine, je trouve.
1: Complètement, c'est ce que je me suis dit en lisant ça.
0: Et alors, il n'y a pas que les événements sportifs qui font tourner la tête des hommes, malheureusement. Et ça serait trop simple. Il y a aussi la hausse des températures. En cause, un point commun, les stéréotypes de genre et sexistes.
1: Tout à fait. Dehors, les températures sont en hausse. Et comme si ce n'était pas suffisamment pénible, le harcèlement de rue augmente également. Alors bien sûr, il n'y a pas de saison pour les outrages sexistes en pleine rue. Mais Pauline van der Kamp, qui est fondatrice et présidente de l'application YouMay, constate à l'arrivée des beaux jours une augmentation de 30% des signalements de harcèlement de rue, tout simplement parce qu'on voit plus de morceaux de peau sur le corps des femmes si elles portent des shorts, des débardeurs, des t-shirts, des robes. Et bien sûr, elle rappelle, je cite, « Ce n'est évidemment pas leur tenue le problème, mais le regard des hommes qui, à ce moment-là, les voient comme de la marchandise. » Alors, en Bourgogne-Franche-Comté, 8 femmes sur 10 déclarent avoir été victimes de harcèlement de rue en 2026, selon le syndicat Alliance Police Nationale, qui rapporte des chiffres en hausse par rapport à 2025. Et comme on a affronte actuellement un nouvel épisode caniculaire. Je profite du micro pour passer le message. Les femmes s'habillent comme elles veulent, parce qu'elles ont chaud, parce qu'elles ont envie de se plaire, parce qu'elles aiment séduire, parce qu'elles ont des croyances religieuses, parce qu'elles ont la flemme, parce qu'elles s'en foutent, parce qu'elles ont une soirée. Peu importe en fait les raisons, laissez-les tranquilles du début du printemps à la fin de l'hiver.
0: C'est en effet un fléau, vous faites bien de le rappeler Marine. Et en parlant de fléau, celui du masculinisme est en constante évolution et la menace terroriste est désormais associée au mouvement masculiniste.
1: Oui, c'est même une alerte qui vient directement de la DGSI, donc la Direction Générale de la Sécurité Intérieure, et qui vient renforcer la gravité des faits qui se multiplient ces dernières années en France. Là où le bas blesse, c'est que la DGSI, et donc tous les médias qui reprennent l'info sans analyser de manière globale le fléau, pointent particulièrement la mouvance incel, donc les volontaires, soi-disant involontaires, et le rajeunissement des profils radicalisés. Et cela représente bel et bien une réalité. Sur les réseaux sociaux, les adolescents ciblés sont de plus en plus jeunes, en moyenne autour de 14-15 ans, là où ils avaient plutôt entre 18 et 25 ans ces dernières années. Les projets appréhendés par les services de la sécurité intérieure, ils sont aussi de plus en plus violents, et la DGSI rapporte que cette mouvance représente désormais 10 à 20% des dossiers de terrorisme liés à l'ultra-droite en France. De son côté, Stéphanie Lamy, autrice de La terreur masculiniste, alerte sur les dangers d'une réduction du mouvement aux jeunes et aux incels. Elle rappelle que toutes les tranches d'âge sont concernées et que les masculinistes se déclinent en plusieurs branches. Elle dit, je la cite, « Le terrorisme masculiniste est ainsi ramené au seul lookiste, incel, aux jeunes et au numérique. Or, cette réduction est précisément l'un des principaux angles morts, au sens propre létal, des politiques publiques françaises. Pendant ce temps, les courants des pères séparés, deux féminicides cette année, les MeToo, un féminicide en 2020, les milieux traditionnels pourtant impliqués dans des violences, des campagnes de harcèlement ou des passages à l'acte au nom du suprémacisme masculin disparaissent du récit. » Fin de la citation. Un bon point donc pour la DGSI qui fait enfin la lumière médiatique sur le lien entre masculinisme et terrorisme, mais plusieurs mauvais points sur une information réduite et biaisée de la menace. Pendant ce temps-là, des femmes meurent, comme le souligne Stéphanie Lamy. Et du coup, c'est à moi maintenant de vous poser la question, Morgane, justement, est-ce que vous percevez le traitement médiatique autour des masculinismes ?
0: Bah, pas très bien, et vous venez de la citer, Stéphanie Lamy. Je pense qu'elle devrait être plus invitée sur les plateaux des médias mainstream, que ça soit radio, télévision, à des heures d'écoute importantes en matinale et le soir vers 19h pour que elle puisse, parce qu'elle a vraiment étudié le sujet des masculinistes, et c'est très intéressant ce qu'elle dit. Après, effectivement, c'est le retour de bâton terrible. Et je suis pas sûre que tout le monde en prenne vraiment conscience de la gravité de ça, mais effectivement, j'ai entendu notre ministre de l'Intérieur, Lolo Nunez, qui disait, qui parlait de terrorisme concernant les masculinistes.
1: Au moins, ils reprennent ce terme.
0: Oui, voilà, c'est devenu un peu... Mais il y a effectivement un amalgame et c'est bien dommage. Mmh. Invitez Stéphanie Lamy sur vos plateaux.
1: Exactement.
0: Voilà, on le fera peut-être, nous, d'ailleurs. Hein,
1: ce serait bien.
0: C'est une bonne idée de charité bien ordonnée et commence par soi. N'importe quoi, si on invoque maintenant la religion. Allez, un petit son pour se détendre ou pas. Et non.

0: Maddy Street, problème sur Canal B dans les héroïnes. Marine, on poursuit avec le reste de vos actus. On a beaucoup parlé de la hausse du harcèlement de rue, de la charge mentale, des violences masculinistes. Et si on abordait maintenant une hausse positive, celle du nombre de femmes dans les secteurs encore très masculins?
1: Ça me va, parce que s'il reste encore malheureusement de nombreux bastions du masculin, le secteur des transports tente de se féminiser. Et ça tombe bien, puisque c'est un métier qui recrute avec 30 000 postes à pourvoir d'ici 2030. L'enjeu, c'est d'inciter les femmes à s'orienter dans un domaine qui n'en compte actuellement que 20% dans ses effectifs. Ainsi, la SNCF, elle tente de recentrer le sujet en disant il est indispensable pour attirer les filles vers les métiers du rail de dépasser les stéréotypes de genre intégrés dès le plus jeune âge. Parce que les métiers techniques, la conduite et la maintenance sont encore considérés comme des métiers d'hommes, requérant force physique, goût du risque et de l'aventure, maîtrise des technologies, sens des responsabilités et capacité à travailler en extérieur. En 2026, il faut encore déconstruire ce type de préjugés et dire et redire aux filles et aux garçons, bien évidemment, que les femmes sont tout aussi compétentes que les hommes. Pour dégenrer l'orientation scolaire et professionnelle, tout le monde doit intégrer que les filles ont leur place partout, dans n'importe quel secteur et dans n'importe quel métier.
0: Et justement, à ce propos, Marine, à Rennes 2, début juillet, on s'interroge sur où en sont les droits des femmes et des minorités de genre.
1: Oui, vaste question qui peut aussi sembler théorique, mais qui mérite quand même d'être posée pour bien positionner les curseurs des droits des femmes et des minorités de genre. Parce qu'on le sait, ceux-ci ne progressent jamais de manière linéaire et surtout, les droits conquis sont constamment menacés et remis en question, d'où la nécessité d'une vigilance accrue et constante. Et c'est là l'ambition de l'Académie d'été du DIU. Étude sur le genre de Rennes 2 qui est organisée le 2 juillet prochain. L'idée, c'est de comprendre où nous en sommes, d'identifier les menaces qui pèsent aujourd'hui sur les droits et les luttes et de réfléchir ensemble aux leviers d'action collective pour les défendre, les protéger et les renforcer. Parce qu'on l'a vu, la menace terroriste masculiniste n'est pas anodine, elle est croissante et réelle et puis parce qu'il n'y a pas que les masculinistes, mais aussi le sexisme ambiant, les VSS, etc. Vous l'avez rappelé aussi en début d'émission, Morgane, avec tout ce que vous avez dit sur le manque de volonté politique et en plus les attaques qui sont faites aux militantes. Et comme vient de l'exprimer Judith Godrèche dans Libération, le garde des Sceaux ne protège ni les femmes ni les enfants. Les militantes féministes, elles, sont les véritables forces vives de l'égalité et de l'inclusion. Alors oui, en 2026, on est des sales connes, on l'assume et même on le revendique.
0: Je dirais même mieux, Marine, nous sommes des sales connes hystériques et on crie quand on veut, si on veut.
1: Effectivement. Et où on veut.
0: Et où on veut aussi. Alors on va, on va passer à un autre sujet, ça concerne toujours les femmes et c'est toujours dramatique. Ça s'est passé fin mai, les talibans ont publié un décret pour un nouveau code sur la séparation conjugale. Mais en fait, derrière ça, il y a une reconnaissance implicite du mariage des enfants. Cette loi, elle vient grossir la liste déjà trop longue des restrictions et interdictions faites aux Afghanes. Elles sont privées d'éducation, d'accès aux parcs publics, privées d'emploi, de sport et sont donc aujourd'hui victimes dès l'enfance de mariages forcés. Alors, je reviens à Rennes. Marine, est-ce que vous connaissez l'ENS, École Normale Supérieure?
1: Eh bien, que de nom, vous imaginez bien que je ne le connais pas de l'intérieur.
0: Ouais, vous aviez déjà fini vos études quand ça s'est installé à Rennes, sinon vous auriez été reçu. Eh bien, je ne vous le souhaite pas. En fait, vous n'aurez jamais souhaité d'entrer à l'ENS parce que figurez-vous que le 15 mai dernier, Mediapart révélait un rapport d'enquête sur l'ENS Rennes, École Normale Supérieure de Rennes, où des pratiques et remarques sexistes et pédophiles sont dénoncés. La mission de l'Inspection Générale de l'Éducation et de la Recherche, qui a débarqué sur place, a recueilli 70 témoignages et confirmé, je cite, les pratiques délétères dans la vie étudiante et les propos et comportements déplacés de deux enseignants-chercheurs. Alors, ces derniers seraient visés par une enquête disciplinaire. Les membres de cette inspection dénoncent également l'aveuglement de la présidence de l'ENS sur le sexisme ordinaire qui sévit dans l'établissement. Ainsi, à titre d'exemple, s'étant procuré un parolier de textes de chansons qui sont distribués aux élèves quand il y a une sortie sportive, un week-end d'intégration ou encore un séjour au ski, ben l'inspection s'est scandalisée d'y trouver des propos, je cite encore, « somme de vulgarité et d'obscénité alliant réification et avilissement des femmes et encore, ou encore, pédophilie ». Et les faits, en fait, ils sont pas nouveaux, puisque l'enquête administrative accablante, elle est restée confidentielle depuis 2022. Donc ça fait 4 ans en fait qu'à l'école normale supérieure de Rennes, il y a ce genre d'agissement, qu'il y a deux enseignants qui ont des propos, des attitudes inappropriées, voire pire, et que voilà, rien ne s'est passé pendant... Enfin, il y a eu une inspection pendant ces 4 ans, mais on ne l'a pas su. Alors allez, plus joyeux pour terminer ces actus, à la rubrique condamnation, ma chère Marine, on se réjouit, mais vraiment intensément, d'avoir appris que Dora Mouto, TERF, c'est-à-dire transphobe notoire, a été condamnée pour injure publique contre une élue. Elle avait en effet tenu des propos inadmissibles en 2022 sur un plateau télé face à Marico, qui est la première mère transgenre de France. Bien sûr, elle a fait appel. Espérons qu'elle prenne plus cher en appel. Voilà. Allez, une nouvelle pause musicale dans Les Héroïnes sur Canal B. On va écouter Boy du trio Hildegarde.

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1: Boy du trio Hildegarde sur Canal B dans les héroïnes. Marine, on va parler santé des femmes à présent et plus particulièrement d'endométriose.
2: Il y a quelques semaines, je me suis rendue aux urgences gynécologiques sur recommandation écrite de ma doctoresse pour une douleur aiguë dans le bas-ventre. Je suis prise en charge par une interne de l'hôpital Sud et sa stagiaire. Je décris mon problème situé au niveau de l'ovaire gauche, j'explique que je suis atteinte d'endométriose et je précise que je suis au stade ovulatoire, période qui me vaut régulièrement des pointes douloureuses, mais pas à ce niveau-là. Top départ pour l'auscultation, bien inconfortablement installé, hein, le cul au bord du fauteuil et les pieds dans les étriers. Frottis, toucher vaginal, puis échographie externe d'abord, puis par sonde endovaginale. C'est là que ça se gâte. Je vous épargne le temps très long de recherche infructueuse de mon ovaire gauche, mais en gros, la stagiaire trouve pas, l'interne non plus, et alors que la cavalerie arrive, la source de mes douleurs est toujours portée disparue. La nouvelle interne se résout à appeler une troisième interne, plus expérimentée soi-disant, en précisant « vous allez voir, elle va trouver tout de suite, ça va être l'humiliation pour moi ». Et là, la remarque, elle me scotche. Moi, la vulvalaire, une sonde dans le vagin, trois personnes qui galèrent à localiser mon ovaire et une quatrième qui arrive à la rescousse, et c'est elle qui se sent humiliée. Bref, l'examen se poursuit, la sauveuse se saisit de l'appareil et bourrine là où ça fait mal, constate un liquide autour de l'ovaire, remballe la sonde, balance un pardon de vous avoir fait mal qui sonne faux, et lâche en partant, c'est juste une ovulation douloureuse, ça arrive, c'est rien. Et je me passe en boucle sa phrase, c'est juste une ovulation douloureuse, ça arrive, c'est rien. Je suis trop sensible à la douleur et j'ai certainement pris la place de quelqu'une qui en avait réellement besoin. À ce moment-là, j'ai hyper honte. Je reste silencieuse jusqu'à la sortie de l'hôpital et là, les questions m'assaillent. Ressentir l'ovulation, ok, mais est-ce bien normal d'avoir aussi mal ? Est-ce normal qu'elle ne m'ait posé aucune question sur l'endométriose que j'ai ? Et est-ce qu'il y a un lien en fait avec l'endométriose ? Et puis je me demande, est-ce que c'est le nouveau, c'est des règles douloureuses, ça arrive, c'est rien ? Moi qui pensais que la médiatisation autour des menstruations, de l'endométriose et du long combat des concernés avait modifié les pratiques gynécologiques, je déchantais. Parce que cette phrase prononcée à toute vitesse, elle n'a rien d'anodin. Elle nous renvoie à notre supposée capacité naturelle à supporter, à endurer, voire à subir sans se plaindre, ou en tout cas le moins possible. C'est une phrase qui nous pousse à douter de nous-mêmes plutôt qu'à interroger la médecine. Alors cette histoire, si je la partage avec vous, c'est pas pour pleurer sur mon sort, c'est pour la faire résonner et l'inscrire dans une réalité collective, celle d'un retard considérable dans la prise en compte de la santé des femmes. Depuis longtemps, les corps féminins sont les grands absents de la recherche médicale parce qu'on considère qu'ils sont le prolongement des corps masculins. Alors on a oublié, écarté, mis de côté les spécificités du corps des femmes. Les douleurs, elles sont minimisées, banalisées et souvent psychologisées, c'est-à-dire associées aux émotions. Et les enjeux, ils sont nombreux, documentés et chiffrés. Une des données les plus flagrantes, c'est celle des décès féminins, 35% liés aux maladies cardiovasculaires, des morts qualifiées d'évitables par Christelle Nyango-Timo, professeure d'anatomie et chirurgienne gynéco au CHU de Rennes. Le journal du CNRS, justement, y parle d'un sous-diagnostic des maladies cardiovasculaires pour les femmes en France, en cause les symptômes qui s'expriment différemment de ceux des hommes. L'impact, il est injuste parce que la prise en charge, en fait, elle est retardée de 30 minutes en moyenne pour les femmes. Résultat, 9,6% des femmes victimes d'un infarctus décèdent à l'hôpital contre 3,9% des hommes. Sans oublier les biais des professionnels de la santé en fonction du genre, de l'orientation sexuelle et affective, de l'identité de genre, du handicap, de la classe sociale ou encore de l'origine réelle ou supposée des patientes. Je fais référence notamment au fameux syndrome méditerranéen qui est, je le rappelle, un stéréotype raciste selon lequel les personnes d'origine étrangère, principalement les femmes noires et les femmes arabes, auraient tendance à exagérer ou à simuler leurs douleurs et leurs symptômes. À ce propos, je vous invite à consulter le rapport très détaillé et stupéfiant Santé pour tous, publié cette année par l'association Tant que je serai noire. Il y a d'autres chiffres hein, qui parlent d'eux-mêmes. 51% des femmes estiment que leurs symptômes ont déjà été minimisés ou non pris au sérieux parce qu'elles sont des femmes. 63% des femmes s'estiment insuffisamment informées sur leur santé, en matière de prévention, dépistage, suivi, etc. Moins de 4% des investissements en santé numérique concernent la santé des femmes et il faut encore en moyenne entre 7 et 12 ans pour un diagnostic d'endométriose. C'est sans appel. Désintérêt de la recherche, manque de financement, réduction du corps des femmes au sein et à l'appareil de reproduction, ce qui a été qualifié dans les années 80 de médecine bikini, sans oublier les essais cliniques et thérapeutiques réalisés sur la base du corps des hommes qui créent des médicaments aux effets secondaires méconnus et parfois fatals sur les femmes, coucou le Mediator, pour ne citer que lui. Alors voilà, en 2026, on en est encore là, en santé aussi, le masculin l'emporte sur le féminin. Ah, on voit bien, le problème, il est ancien et profond et on comprend hein, que face à un tel retard médical, scientifique et politique, disons-le, il n'y a pas de remède miraculeux. Encore une fois, il y a la combativité et l'énergie militante pour dynamiter le précaré de la pensée patriarcale. Partout en France, ça s'organise pour faire évoluer les mentalités. À Rennes, cette volonté de transformer durablement le système, elle prend la forme d'un Living Lab Santé des Femmes, le tout premier en Europe. Sur une centaine de Living Labs dédiés à la santé, aucun n'était spécifique à celle des femmes et c'est désormais chose faite sur notre territoire. Il a été lancé en novembre 2025 et inauguré officiellement le 28 mai dernier en lien avec la Journée internationale d'action pour la santé des femmes. Et ce dispositif, en fait, il part d'un constat fort. On ne peut pas penser, construire et organiser la santé des femmes sans les femmes elles-mêmes. La volonté de Christelle Niangotimo et d'Ophélie Carta, donc les fondatrices et co-directrices, elle est puissante. Réunir les patientes, les citoyennes et citoyens, les professionnels de la santé, les spécialistes de la recherche, les associations et les institutions. Pour les mettre en dialogue, mais aussi en réseau, en collaboration, en co-construction des projets soutenus par le Living Lab Santé des Femmes. Pour ensemble identifier les besoins, mais aussi cartographier les acteurs et actrices du territoire à l'échelle de la région bretonne, faire émerger des solutions innovantes et adaptées aux concernés et accompagner des projets capables d'améliorer leur quotidien du diagnostic au parcours de soins en passant par la prévention et la recherche. Et la force du Living Lab Santé des Femmes, c'est pas uniquement de partager et diffuser des connaissances, c'est de reconnaître et de valoriser l'expertise des patientes inhérentes à leur vécu et de la mêler à la rigueur scientifique et à la pratique médicale. C'est un levier majeur en fait pour transformer notre système de santé. Nos expériences individuelles, elles sont pas uniquement des récits personnels, elles sont des savoirs, des apports essentiel pour comprendre et modifier le système de santé parce que parler de soi, c'est parler de nous, de nos vécus, de nos doutes, de nos silences et de nos douleurs, mais aussi de nos espoirs, de nos connaissances et de notre capacité collective à agir et transformer la société en profondeur pour que toutes les femmes franchissent la porte des urgences d'un cabinet médical ou autre avec la garantie d'être écoutées, accompagnées, prises en charge et la certitude que la douleur traduit une parole du corps qui mérite d'être entendue et non d'être balayée et réduite à l'état de rien. Les femmes ne sont pas rien. Leurs corps ne sont pas rien, ils existent, ils vivent, ils s'expriment. Il faut les voir et il faut les entendre, c'est une urgence vitale.
1: Merci Marine et je vous recommande bien sûr la lecture de Yeg qu'on retrouve sur yegmag.fr. J'imagine que vous en parlez prochainement.
2: On va en parler prochainement et sans faire de petits spoilers alertes, ce sera sans doute sous la forme d'une vidéo parce qu'on passe aussi à la vidéo.
1: Génial. Ouais. Ben voilà, donc vous allez retrouver ça sur yegmag.fr. Je voulais aussi vous conseiller le livre, je l'ai déjà fait, hein, je vous ai déjà parlé de ce livre. C'est le livre des journalistes Solène Lehen et Marie-Morgane Lemoël, Les négligés, enquête au cœur du business de la santé des femmes. C'est chez HarperCollins France et dont le point de départ, justement, est l'endométriose parce que l'une de ces journalistes en souffre. Il fallait terminer cette émission par une info importante, vitale et joyeuse. C'est la 31e marche des fiertés rennaises qui se déroule demain, samedi 20 juin. Alors, rendez-vous Esplanade Charles de Gaulle dès 11h pour découvrir le village associatif et de santé qui se tiendra jusqu'à 18h30. De 11h à 18h30, Esplanade Charles de Gaulle, vous pouvez venir vous informer, échanger et à partir de 13h, il y aura les prises de parole avant que la marche ne se mette en route à 14h. À partir de 18h30, c'est l'After Pride dans les bars, place du Champ-Jacquet. Et à 20h, c'est le Nose Pride avec un drag show, et un DJ set. C'est Salle de la Cité. Et là, on vous conseille vivement de réserver votre place. Je vous mettrai bien sûr le lien sur le blog des héroïnes sur le site de Canal B. Alors, tous ces événements autour de la 31e marche des fiertés rennaises, c'est organisé par ISKIS, Centre LGBTQIA+, de Rennes, le Planning Familial 35, le Cercle LGBTI+, de Rennes 2, West Trans, SOS Homophobie, Queer Poc Braise, l'Union Syndicale Solidaire 35, AIDS, DJ Arc-en-Ciel, je pense que je prononce bien, Femmes entre elles. Alors, avec un mot d'ordre cette année, face aux violences, queer multidiscriminés, unissons-nous, parce que l'une des revendications de cette marche est l'égalité réelle des droits et la fin des discriminations et des violences à l'encontre des minorités de genre qui malheureusement ne cessent d'augmenter chaque année. Encore récemment à Metz, le jeune Noam, 19 ans, a été lynché, insulté, assassiné parce que gay. Je pense aussi à Ewan, jeune influenceur marseillais violemment agressé parce qu'homosexuel, agressé dans un lieu public et filmé. Voilà, là encore, le manque de volonté politique est flagrant. Vous pourrez écouter l'interview, l'intégralité de l'interview d'Emma Guiguin. Emma, elle est présidente d'ISKIS et mes collègues de 3 en 1 l'ont reçue mercredi et c'est en ligne, en podcast sur le site de Canal B. C'était mercredi. Vous pouvez aller écouter ça. Les héroïnes, ma chère Marine, c'est terminé pour aujourd'hui mais aussi pour la saison. Voilà, on va s'arrêter là et on va se retrouver en septembre, octobre. Vous serez là, Marine ?
2: Oui, il fera moins chaud, on sera là.
1: Ouais, peut-être pas qu'il fera moins chaud. Hein. Oh, on ne sait pas. Vache. On ne sait pas. Voilà, on ne sait pas vers quoi on part. D'ici là, moi, je vous donne rendez-vous les jeudis du mois de juillet dans De Boule Vanille, qui est l'émission estivale de Canal B pour des redis féministes et des contenus inédits. On va se quitter en musique. On va d'abord écouter Violeur de Petra Pied de Biche, qui sera suivie de Michel Arnaud, Ne vous mariez pas les filles. Et si on a le temps, on écoutera Bad Bad Bird, toi et moi, tout l'été.

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Vous êtes toujours à l'écoute de La Sieste sur Canal B. On vient d'écouter à l'instant un morceau de King Creosote et John Hopkins. Juste avant, c'était Shannon Moser. Et on continue cette sieste avec un morceau de Sam Lee.

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0: Bonsoir, bonsoir, chers auditrices et auditeurs. Vous écoutez Zion Highway 94 MHz, votre rendez-vous hebdomadaire autour des musiques jamaïcaines et plus si affinités. Nous sommes lundi, il est 23h. Aujourd'hui, on vous emmène à la rencontre d'un artiste. À travers ses chansons engagées, il explore des thématiques telles la spiritualité, la paix, l'espoir, le tout accompagné par son groupe nommé les High Roots. Je veux parler d'Idriss Sarla, que certains d'entre vous ont peut-être déjà vu en concert. Bonjour Idriss.
1: Bonjour.
0: Donc avec toi, on va parler parcours, influence, message, actualité, puis finir avec un petit showcase live. Une immersion dans ton univers, sincère, spirituel et engagé. On va commencer tout de suite. Alors, excellente émission à vous, chères auditrices et auditeurs. Moi, pour commencer, j'ai envie de te demander si tu te devais te présenter à quelqu'un qui ne te connaît pas, voilà, qui, déc-

0: Ça s'est réveillé. Quand est-ce que tu t'es dit que c'était pas juste écouter, que t'allais aussi t'y mettre?
1: Bah, j'ai grandi dans une famille de musiciens. Mon père était djembé fola. Donc voilà, c'était beaucoup de percus, de cours de danse. Donc ça, j'ai été directement baigné dedans. Et puis du côté de ma mère, mes oncles ont un groupe de rock. Donc voilà, ça s'est fait comme ça. J'ai toujours été un peu départagé. Et quand j'ai découvert le reggae, bah, ça a été comme une révélation, quoi.
0: Oui, c'est ça, en fait. Le reggae, c'est un peu le mélange de tout un tas
1: d'influences. C'est ça. Puis c'est des bonnes valeurs, on se bat pour. Puis voilà, j'ai été directement bercé dedans, quoi. Bercé dedans, dans cette culture.
0: Et tu t'es dit, c'est mon chemin, quoi. Je vais en faire ma vie.
1: Oui.
0: Rapidement?
1: Oui. Très rapidement, oui. Bah, j'ai commencé à composer il y a à peu près, du coup, bah, de mémoire, 6-7 ans. Puis voilà, j'ai commencé aussi à apprendre bah, un peu le mouvement, les valeurs. La langue aussi, parce que moi je chante en anglais. Donc voilà, j'avais besoin d'apprendre beaucoup de choses. Et puis dès que voilà, c'est rentré, j'ai trouvé le truc, je me suis mis à fond dedans. Puis voilà, j'ai tout arrêté à côté pour me lancer à 100% dans le reggae.
0: Tu m'as l'air d'être assez studieux, quoi. Quand tu fais quelque chose, tu déconnes pas, non?
1: On essaye.
0: Ouais. Bon bah du coup, c'est pas mal. On va commencer. On va se mettre en jambe, on a découvert un peu la personne, ensuite on va aller sur le projet. On va s'écouter un petit morceau, parce que du coup tu nous disais que tu avais fait un premier album en 2023.
1: Yes.
0: Qui s'appelle Soul of Pirates.
1: C'est ça.
0: C'est ça. Depuis il y a eu du chemin de fait, il y a eu des singles, il y a eu un album là, qui vient de sortir, on est là pour ça, pour en parler. Donc on va écouter un petit morceau de cet album. Est-ce que ça te va si on écoute le titre éponyme Soul of Pirate?
1: Yes, carrément.
0: On fait comme ça et puis on se retrouve juste après, chères auditrices et auditeurs.

Vous écoutez toujours Zion Highway sur Canal B et on est toujours avec Idriss Sarla pour présenter son projet puis son parcours. On vient d'entendre Soul of Pirate, un extrait de l'album qui s'appelle Soul of Pirate, oui, sorti en 2023.

0: Alors, ça c'était une plongée, une première plongée dans ton univers musical. On sent déjà la base, l'énergie, la direction. C'est carré, hein. Du coup, t'as des textes. T'abordes des thèmes comme la paix, l'espoir, la justice, aussi ton éveil spirituel.
1: C'est ça.
0: Quoi, toi, quand t'écris, qu'est-ce qui va te guider? Est-ce que tu parles du thème? Est-ce que qu'est-ce qui t'inspire quand t'écris?
1: Beaucoup l'émotion et le ressenti aussi sur le moment. C'est vrai qu'on vit des jours pas faciles. Bon, ça date pas d'aujourd'hui, mais c'est beaucoup ça et aussi beaucoup la nostalgie, étonnamment.
0: La nostalgie.
1: C'est-à-dire que par exemple, Soul of Pirates, je parle d'un thème qui s'est passé avec mon père quand on était parti au pays. Donc c'est aussi beaucoup ça qui va me faire créer, composer le morceau, la musique, puis sur le moment quoi. Donc beaucoup les émotions et mon ressenti.
0: Ok, parce que du coup tu disais quand donc t'es allé jouer au Burkina, toi t'es burkinabé.
1: Ouais, je suis pas allé jouer au Burkina, mais j'ai fait des voyages avec mon père.
0: Ouais.
1: Au Burkina Faso. Et donc ouais, il y a certaines choses qui m'ont marqué. Puis j'en ai profité, c'est ce qui m'a nourri, c'est ce qui a nourri mon inspiration les années à suivre quoi.
0: Ouais, tu te nourris toi de tout ce qui te crée, tout ce qui est en toi. Tu es rennais, mais tu es aussi burkinabé.
1: C'est ça.
0: Très bien. Tu as écrit donc, tu disais avec le cœur. Est-ce que comment tu composes? T'écris tes textes ou tu composes ta musique d'abord?
1: J'écris mes textes ou des fois c'est la mélodie qui vient avant, ça dépend. Vraiment, ça dépend. Puis j'essaie, voilà, je fais beaucoup des morceaux, comme je dis, spirituels, avec un esprit combatif aussi. Donc voilà, ça dépend vraiment du moment. Mais l'inspiration, elle vient naturellement, quoi.
0: Dans les différents thèmes là, que tu as abordés dans tes albums, que ce soit dans le premier ou dans le deuxième, on va retrouver un peu les mêmes thèmes. Tu peux nous les décrire un peu, c'est quoi les grands thèmes, les grands sujets de tes morceaux?
1: Les grands sujets, beaucoup pour l'album Mystique, c'est beaucoup l'éveil spirituel, c'est ce que j'ai essayé de transcrire à travers cet album, et aussi l'esprit d'unité, car c'est vrai que ça se perd, notamment dans le morceau Rasta Meditation. Je trouve que de nos jours, maintenant, prôner la paix, ça en est devenu un peu ridicule aux yeux de certaines personnes, alors que c'est pas vrai, quoi.
0: C'est la direction
1: qu'il faut aller vers ça, quoi. Du coup, voilà, c'est beaucoup ça que j'essaye de transcrire à travers mes morceaux. Il y aura toujours cet esprit combatif et spirituel, encore une fois. Donc voilà, quoi. C'est vraiment la base, pour moi, en tout cas.
0: C'est ta base. Ouais, c'est la base, c'est le terrain sur lequel tu construis tous tes morceaux. Du coup, dans tes influences, tu parlais de ton père. Je parle pas d'influence musicale, mais plus d'influence en général. Est-ce que tu en as d'autres?
1: Bien sûr, bah, y a le grand Max Romeo, paix à son âme d'ailleurs, qui est parti il n'y a pas longtemps. Le grand Max Romeo, il y a aussi des chanteurs plus de ma génération, si je peux dire ça, c'est Raging Fire. Il y a aussi Gladiators, grand groupe, Clinton Ferron aussi, et bah, Bob évidemment, Peter, un peu tout ce cercle, tous ces pionniers quoi, du reggae.
0: En même temps pour la musique et pour le message ou...
1: Bien sûr, l'un va avec l'autre, bien sûr.
0: Et pour la voix?
1: Et pour la voix aussi.
0: Ouais, ouais. Tu travailles ta voix?
1: Je l'ai travaillé sur, je pense, plusieurs années à force de m'entraîner, de chanter, tout ça, ça se travaille. Et puis avec les concerts aussi. Avec les concerts, mine de rien, ça aide à travailler.
0: Oui, parce qu'il y a pas mal de... Je regardais, effectivement, tu es un homme de concert.
1: C'est ça.
0: T'as joué pas mal, non, mais t'as vraiment pas mal expérimenté tes morceaux en live.
1: Ouais, j'ai eu pas mal de chance, je suis bien entouré avec mon groupe, d'ailleurs je leur passe un gros big up. Voilà, on a eu l'occasion aussi de faire nos logos l'année précédente là. On a eu l'occasion de faire nos logos, donc voilà, grosse opportunité. Les gens ont pu voir la vibe, l'univers aussi. Puis voilà, comme je dis, on tourne beaucoup sur la côte bretonne. Sur la côte bretonne, notamment bah, Quimper. Et puis voilà, aussi à Rennes, là, on a fait la semaine dernière, du coup, là, pour la release party de mon album Mystique, on a joué au Brooklyn. Gros big up à tout le monde, c'était une super soirée d'ailleurs. Puis voilà, quoi, on joue un maximum. C'est ça que j'aime, c'est la scène.
0: Ouais, ouais. Ok. C'est bien. Après, il faut enregistrer de temps en temps.
1: C'est ça,
0: aussi,
1: bien sûr aussi. Mais faut balancer de l'actualité, c'est clair.
0: Ben, du coup, avec toutes les valeurs dont tu parlais tout à l'heure, toi, il y a vraiment une idée de transmission dans ce que tu fais. Qu'est-ce que tu veux que les gens qui t'écoutent retiennent ou ressentent?
1: Que aussi, il y a des jeunes artistes, qui font du... Que le reggae roots n'est pas mort, dans un sens. Que ça se fait de moins en moins, surtout pour des jeunes artistes. Et que, bah voilà, déjà que les gens ils kiffent la vibe et que aussi bah il y a toujours ce message de paix, d'unité et de spiritualité qui tourne encore quoi, malgré les générations.
0: Eh ben, en parlant spiritualité, je te propose qu'on écoute un morceau de ton album Mystique.
1: Yeah.
0: Est-ce que tu serais d'accord pour qu'on écoute Energy Grow?
1: Yes, carrément. Ouais.
0: Alors on va vous lancer ça, on est avec Idriss Sarla, on papote, et puis on écoute un peu de son tout de suite, Energy Grow, sur l'album Mystique.

0: et vous écoutez toujours Zion Highway sur Canal B 94 MHz et on est toujours avec Idriss Sarla. On parle de son parcours, de son travail, des projets et on vient d'entendre Energy Grow, un extrait de l'album Mystique qui est sorti il y a...
1: Le 27 février.
0: Ah voilà, c'est tout neuf, hein, c'est vraiment tout neuf.
1: Ouais, ça vient de sortir.
0: Donc on était sur un titre... bien lourd là, hein.
1: bien lourd, très spirituel,
0: bien,
1: comme
0: voilà,
1: je disais, ouais.
0: Méditatif.
1: Ouais.
0: On sent, bah justement, on va parler maintenant là, un peu de ton parcours musical, les collaborations. Donc pour revenir, t'as sorti en physique un EP, mais un autre aussi qui est sur les plateformes.
1: C'est ça, Africa Road qui est en digital.
0: Qui est en digital, donc Soul of Pirate qui est sorti en 2023. Et donc là, l'album Mystique qui vient de sortir dont on parlait. T'as aussi sorti des singles.
1: Bien sûr.
0: Runaway,
1: c'est ça.
0: Red Light,
1: c'est ça.
0: Big Fish.
1: Big Fish, qui fait partie du coup de Africa Road.
0: Qui fait partie d'Africa Road, tu m'arrêtes hein, si je dis n'importe quoi, d'accord. Tu fais des grands signes et tout avec tes gros yeux, tout ça. Donc... pour nos auditeurs, vous pouvez découvrir, je ne vous tutoie pas, messieurs, dames, les auditeurs, vous pouvez découvrir donc tout ce son sur ton site internet.
1: C'est ça.
0: On tape ton nom et on le trouve. Hein.
1: Oui, c'est ça, site officiel Idriss Sarla, tout est dessus.
0: Voilà, tout est dessus. Après, tu es sur toutes les plateformes d'écoute.
1: Aussi, également sur toutes les plateformes, tout est disponible partout.
0: Partout, voilà, bah, vous le trouvez partout et même sur Instagram aussi.
1: Également aussi.
0: Facebook, tout, voilà, vous le cherchez, vous le trouvez. À un moment, si vous ne l'écoutez pas, c'est bien que vous l'avez, hein, voilà. Alors, on va parler de ton parcours récent. Donc là, on a écouté deux morceaux des albums, là. Comment toi, tu décrirais ton évolution entre Soul of Pirate et Mystique? Si tu te regardes un peu, tu fais un pas de côté, tu te regardes de l'extérieur.
1: Bah, je dirais que je me suis encore plus ancré dans le mouvement Rasta, si je puis dire. Et puis, ça m'a donné encore beaucoup plus d'inspiration. Et la vie aussi, l'évolution dans le sens où, bon voilà, c'est ma vie privée, mais j'ai eu une petite fille aussi il n'y a pas longtemps. Donc voilà, merci beaucoup. C'est ce qui a fait aussi que voilà, je me pose les bonnes questions pour mon avenir et m'engager encore plus vers la bonne voie pour moi, qui est le mouvement Rasta, prenez la paix et continuer dans une bonne vibe, quoi.
0: C'est ton militantisme.
1: Donc je dirais que voilà, du premier album à Mystique, je suis encore plus dans l'esprit spirituel et combatif, quoi. L'unité aussi.
0: Et au niveau du travail du son, on en parlait un peu hors antenne, hein, y a un travail de son qui a été fait en studio, en édition, enfin...
1: C'est ça.
0: Il y a plus de maturité aussi dans la façon de travailler peut-être?
1: Oui, en fait, faut savoir que le premier album, Soul of Pirate, du coup, je l'avais fait, c'était un cadeau de mon oncle, parce que je voulais me lancer, je voulais faire mon premier CD reggae, j'avais les morceaux. Et voilà, j'ai enregistré avec son équipe, donc ils sont pas du tout dans le reggae, mais voilà, on a pu faire quelque chose de très très bien.
0: C'est très propre, puis, pour un premier album, c'est très
1: ouais,
0: très
1: carrément.
0: Propre.
1: Ouais. Donc un grand merci encore à la famille. Et par la suite, du coup, comme j'ai monté mon groupe, j'ai fait des bonnes rencontres, des bons contacts, et puis voilà, là ça faisait quand même une petite année qu'on bossait sur l'album Mystique avec l'équipe. Donc gros big up à toute l'équipe encore une fois. Et puis voilà, donc c'est un grand collectif et puis on a pu bosser le son énormément pendant quelques mois avec toute l'équipe du coup. Donc,
0: Est-ce que ça a changé un peu ta façon de composer la musique entre les deux ou pas forcément?
1: Forcément, avec l'apprentissage, je me suis amélioré, je dirais, donc dans la manière de composer et ce que je veux atteindre aussi au niveau reggae, roots comme je l'entends et comme je l'aime. Donc bien sûr, ça a changé un peu ma façon de composer, plus de facilité, mais aussi je me creuse un peu plus la tête, normal quoi, pour toucher les sujets un peu plus sensibles. Donc voilà, c'est un équilibre.
0: Donc on le disait, on fait jamais rien tout seul. Toi, ton univers, il a une dimension collective. Donc là, avec ton groupe qui s'appelle High Roots.
1: C'est ça.
0: Mais aussi avec d'autres collaborations. Tu as collaboré avec d'autres personnes. Tu peux nous en parler un petit peu?
1: Bien sûr. Bah, du coup, le premier album, Soul of Pirate, j'ai eu l'aide du frère Cody Jarrett, qui fait partie de Figo.
0: Qu'on a reçu ici aussi,
1: yes,
0: bien sûr.
1: Un gros big up à eux, c'est la famille aussi. Et puis voilà, donc il m'a beaucoup, beaucoup aidé, même pour des singles comme Big Fish, Runaway. Voilà, encore un gros big up au frère. Voilà, il m'a beaucoup aidé pour enregistrer chez lui. Moi, je venais avec mes compos.
0: Oui, parce qu'il est musicien, mais pas que, en fait. Il travaille aussi en studio.
1: C'est ça, c'est big man, il est multitâche. Mais du coup, voilà, il m'a aidé pas mal sur ça. Donc, c'était une collaboration aussi. Et puis après, c'est vrai que... j'ai pas mal collaboré uniquement avec mon groupe après quoi. Mais on est une très grande équipe donc c'est cool, une grande famille.
0: Donc oui, dans le groupe, tu peux citer si tu veux les membres du groupe, si tu veux.
1: Yes, bah du coup il y a mon bassiste Richard, donc gros big up au frère, voilà, que ça fait long time, c'est avec lui d'ailleurs pour l'anecdote que on a fait Rasta Meditation. C'était la première fois où on s'est rencontrés, j'ai demandé de passer faire un groove à la maison et c'est sorti comme ça naturellement. Donc des fois, voilà, c'est pour dire, il y a les esprits qui se connectent et ça fait plaisir. Il y a aussi Simon, anciennement dans le groupe Moja, je crois, et maintenant qu'un autre projet aussi, Solar Project. Donc voilà, gros big up aussi, c'est mon batteur. Il y a également Guillaume, mon claviériste qui fait les chœurs, qui me suit depuis le tout début. C'est un des premiers, et d'être resté aussi dans le groupe, parce que c'est vrai que bah voilà, on a eu des galères au début, chercher le batteur, tout ça, voilà, la vie de groupe quoi.
0: C'est des aventures humaines.
1: C'est des aventures. Donc voilà, gros big up aussi au frère Guillaume. J'ai accueilli il y a pas longtemps aussi un nouveau frère qui s'appelle Rudy. Rudy qui est vers la région parisienne, guitariste lead, qui fait les chœurs aussi également, donc gros big up, qu'on a fait le concert aussi au Brooklyn. Donc voilà, c'est aussi un big man, un nouveau frère, donc ça fait plaisir. Et il y a aussi Low Free Meditation, Loris, du coup avec qui on a édité l'album, voilà, enregistré, on a passé beaucoup de temps, il y a eu beaucoup de boulot, donc un gros big up à lui, un grand merci aussi.
0: Ouais, parce qu'on parlait là tout à l'heure de mix, donc le premier album il a été plutôt avec une touche un peu rock finalement.
1: C'est ça, ouais.
0: Dans l'approche.
1: C'est ça,
0: carrément. Là on sent qu'il y a toute la rondeur autour de la basse, autour de
1: ouais,
0: du
1: beaucoup
0: son.
1: Plus, ouais, beaucoup plus deep. Faut savoir aussi que voilà, on est beaucoup axé, aussi on essaye de transcrire ça dub quoi. Aussi un peu dub et le frère Loris aussi Low Free Meditation qui a aussi son sound system, son assaut. Donc voilà, donc on a aussi essayé de mélanger un peu les deux tout en restant dans le reggae roots, bien roots, mais voilà, beaucoup plus deep au niveau des basses, de la snare, tout ça.
0: Ouais, ça t'a fait avancer aussi artistiquement finalement, de travailler
1: en collectif.
0: Bien
1: sûr, bien
0: sûr. Toi, sur quoi tu te voudrais, allez on se projette, sur quoi tu voudrais grandir encore?
1: Moi je me suis fixé comme projet, si aussi le budget suit, parce que mine de rien c'est quand même un coup tout ça, mais bon, quand on aime on compte pas, c'est aussi de faire un projet, un album par an quoi. Un album par an, là on a déjà les nouveaux morceaux, les prochains tracks, on se visualise, puis voilà, on bosse très vite aussi avec l'équipe, donc moi je me suis fixé ça et j'aimerais voilà, pouvoir sortir un album de 14 titres. Donc peut-être pas l'année prochaine, mais peut-être dans 2 ans. Mais là, on a déjà voilà, le futur EP qui sortira sans doute fin d'année prochaine. Quoi.
0: C'est très mûr, tout ça. T'as quel âge?
1: J'ai 24 ans, je viens d'avoir 24.
0: Oh là là, incroyable. Tout c'est trop carré, là. Bravo, franchement. Du coup, dans ta carrière qui n'est pas si courte que ça, finalement, de quoi, toi, tu serais le plus fier ou le plus satisfait pour le moment?
1: Bah, c'est sûr que nos logos, c'est une grande fierté. Donc, gros big up à Nico, en fait. C'est grâce au frère que.
0: Notre ami Nico de Pouldou, ouais. On se reconnaîtra.
1: Gros big up, c'est grâce à lui que j'ai pu avoir un petit passage au nos logos en première partie le dimanche. Donc, voilà, ça, j'en suis très fier. Et puis, c'est une journée mémorable que j'oublierai jamais, quoi. Même pour mon groupe, ça fait aussi longtemps, ils sont dans le son. Voilà, ils gèrent tout. C'est voilà, de pouvoir partager une grande scène comme ça. Voilà, ça fait plaisir, quoi.
0: Est-ce que là, dans l'avenir, là, tu as des projets, des événements à annoncer, des concerts qui viennent?
1: Bien sûr. Alors là, il faut savoir que j'ouvre aussi ma petite formule acoustique aussi à côté. Donc, je suis en train de voir avec l'organisateur là, pour jouer en concert sur Rennes à la Basse-Cour le 19 mai. Et après, il y aura le 6 juin, c'est un festival. Pelos Locos, je crois que c'est vers Tressé.
0: Ouais.
1: Et puis voilà, après on a d'autres concerts en juillet, en août. On refait des concerts qu'on a fait aussi l'année dernière qui sont très bien passés. Et puis voilà, donc, on tourne pas mal.
0: Okay.
1: On essaye. En
0: tout. Ouais, ouais, ouais, si, quand même. Et dans les projets, tu disais là, à venir, donc il y a un autre album. Peut-être c'est qu'on ça. Va écouter un petit extrait tout à l'heure, là, parce que bientôt on va se faire un petit showcase.
1: Ouais.
0: T'es rentré, vous avez commencé déjà à composer, tu me disais?
1: Bien sûr, ouais. Moi, il faut savoir que je compose en fait à la maison. Je fais mes sons, mes mélodies et je viens voir le groupe. Je dis voilà, moi j'ai ça, ça. Et voilà, quand les esprits se connectent, après, Richard trouve une bonne ligne, Simon une bonne drum et tout le monde comme ça, ainsi de suite. Voilà, tout vient naturellement. Mais oui, ça a commencé à composer. Et voilà, en tout cas, on a hâte.
0: Eh ben, très bien. Est-ce que tu aurais autre chose à dire ou quelqu'un à Big Up qu'on n'aurait pas cité encore? On en parle le temps, mais pas la porte. Hein.
1: Non, bah, tout d'abord, un gros big up et un grand merci à tous ceux qui nous soutiennent de loin ou de près, famille, amis et tout le monde. Et puis voilà, quoi, en espérant toujours de plus en plus faire de plus en plus de scènes, de concerts et que le projet évolue de plus en plus.
0: Eh ben, on ne peut pas te souhaiter mieux. Merci. Eh ben, merci, ça donne une belle lecture de ton évolution. Avant d'aller vers ce petit live... donc avec un peu d'acoustique et puis un peu d'instru, hein, mm-hmm. Tu nous as préparé un petit quelque chose. On va écouter un autre morceau de l'album,
1: yes.
0: Qui résume bien un peu cette idée de se rassembler, d'avancer ensemble. Moi, je te propose d'écouter Stand Together.
1: Yes, I.
0: Ça te va? Eh bien, on est avec Idriss Sarla qui va nous faire un petit live tout à l'heure. Vous êtes toujours sur Zion Highway et puis on va écouter Stand Together, issu de l'album Mystique.

0: Kiss.
1: Et oui, c'était Stand Together, un extrait de l'album Mystique de Idriss Sarla. Vous êtes sur Canal B, 94 MHz, et vous écoutez Zion Highway. On va tout de suite se faire ce fameux petit live, en live sur Canal B. Tu es prêt ?
2: Yes.
1: On va se faire un petit réglage tranquillou. On est à la guitare, moi je vous laisse. Tu vas commencer par... T'enchaînes tes morceaux, hein.
2: Ouais, ok.
1: Enfin, comme tu veux. Tu t'arrêtes, tu dis ce que tu veux.
2: Voilà,
1: tu veux.
2: Ça va être Jah Rising, le morceau de l'album, du coup.
1: Très
2: Mystique,
1: bien.
2: Le dernier qui est sorti. Donc voilà.
1: On s'écoute ça, on est en live avec Idriss, Jah Rising.

0: Yes, I. C'était Ja Rising.
1: On continue, vous êtes sur Zion Highway, c'est le showcase d'Idriss Sarla.
0: Yes, special one.

0: Eh ben vous écoutez toujours Zion Highway sur Canal B, on est toujours avec Idriss Sarla. Est-ce que tu as encore un morceau à la guitare à nous faire ou est-ce qu'on enchaîne sur des
1: sur
0: autres
1: rhythm,
0: ou est-ce que tu nous fais la petite surprise maintenant ou tout à l'heure?
1: Bon, on peut passer sur le riddim et puis peut-être après on repassera sur...
0: Alors on va faire ça, on va se mettre des petits riddim et puis Rasta Meditation pour commencer ou What a Mystique?
1: Allez, un petit What a Mystique.
0: Un petit What a Mystique, on y va. Eh bien, là on est toujours sur des extraits de l'album Mystique.
1: C'est ça.
0: Et on continue. Et vas-y, tu voulais dire quelque chose sur le morceau?
1: Non, je disais c'est exactement ça, c'est les morceaux de l'album Mystique du coup.
0: C'est parti.

0: Cool.
1: Yes, I.
2: Merci. Alors, on continue?
1: Yes, Rasta Meditation.
2: Rasta Meditation, c'est parti. Toujours sur l'album Mystique.

0: Yes, I.
1: Trop bien. Merci. Merci beaucoup. Alors, pardon, excusez-moi, on est sur Canal B, 94 MHz, vous écoutez Zion Highway, et on était avec Idriss Sarla qui vient de nous faire un petit showcase tout à fait bien, que j'espère que vous avez apprécié, chères auditrices et auditeurs. Merci d'être venus papoter avec nous. Et peut-être on a encore une petite surprise ou pas musicale, c'est une question. C'est pas obligé.
0: On peut faire un petit dernier.
1: Un petit dernier d'un truc qu'on connaîtrait pas et qui n'est pas encore sorti.
0: Allez.
1: Ah là là là. Voilà. Eh ben, alors, avant de faire ce petit morceau, est-ce que tu peux nous rappeler où est-ce qu'on peut écouter ta musique, trouver des infos et acheter ta musique éventuellement?
0: Alors, pour acheter la musique en CD physique, ça va être sur mon site officiel, donc Idriss Sarla, site officiel. Sinon, je suis disponible sur toutes les plateformes de streaming, Deezer, Spotify, également sur YouTube. Il y a aussi des clips capta visuels qu'on a fait avec le groupe sur YouTube. Donc je vous invite à aller voir ça, c'est plutôt cool.
1: C'est parlant le live. Ouais. Ouais, oui, parce que alors les auditeurs, vous entendez, vous voyez pas, mais alors le faire chanter sur une chaise, on sent bien qu'il y a l'énergie de bouger derrière. Hein. Hein, il faudrait pas beaucoup pour se lever et partir sur scène. Eh bien, merci beaucoup. Avec quoi tu vas nous laisser?
0: Un petit Roots.
1: Un petit Roots. On va refaire nos petits réglages. Et puis, bah, merci beaucoup. On te suivra, n'hésite pas à donner des nouvelles. Et puis, chers auditrices et auditeurs, après ce petit morceau Roots qui va arriver, on va enchaîner notre sélection vinyle bien habituelle. Merci Idriss.
0: Merci à vous, merci beaucoup, merci encore pour l'accueil.
1: Au plaisir.
0: Pour l'organisation. Et puis un grand merci à tous ceux encore qui suivent le projet de loin ou de près, ça fait plaisir.
1: Avec plaisir, vous savez où trouver toutes ces infos. On vous laisse avec un dernier morceau en live, c'est cool, c'est pas souvent, alors on profite. Mmh. Et puis ensuite, ce sera notre petite sélection. Vous écoutez Canal B, Idriss, dans Zion Highway.

0: Merci, merci encore. Yes, c'était Idriss Sarla sur Zion Highway dans Canal B. Suivez ses aventures sur son site et puis achetez la musique. C'est comme ça qu'on fait marcher les artistes indépendants. Merci encore à toi.
1: Merci à vous, merci encore.
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Eh bien, on arrive à la fin de cette émission. C'était Zion Highway sur Canal B 94 MHz. En première partie d'émission, on était avec Idriss Sarla pour nous parler de son projet, de ses projets et de son album Mystique qui vient de sortir. On a eu un petit showcase, enfin un showcase conséquent même. Voilà, un Idriss à qui on souhaite tout de bon pour la suite de sa carrière. Et puis alors là, on vient d'entendre Michael Rose et avec Sly and Robbie. Et puis, même édition que Grégory Isaac un peu plus tôt, qu'on a entendu aussi. Hein, ces deux belles éditions de chez Taxi, des beaux objets. Derek Morgan, Twinkle Brothers, Black Uhuru, Burning Spear, Culture, peut-être j'en oublie. Et oui, après cette émission et ces projets que nous a présenté Idriss, on a eu envie de partir sur du Roots. On se retrouve la semaine prochaine sur les ondes de Canal B. C'était Zion Highway. D'ici là, portez-vous bien.

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5: Salut à toutes et à tous, c'est Yann avec vous pour l'émission de Boule Vanille, votre rendez-vous quotidien estival à retrouver en juillet et août sur Canal B. Une émission que moi je vous propose les vendredis et qui contient quelques rendez-vous, notamment la série Americana avec Richard Delogu, le deuxième numéro dans un instant consacré aux femmes dans l'Americana. Et puis on retrouvera aussi la série Une autre voix par Swazi Globay, qui a rencontré des femmes qui ont changé totalement de vie professionnelle aujourd'hui. Elle parlera avec Laure Denis, de correctrice dans l'édition. Elle est devenue psychothérapeute. Et puis on retrouvera Léa pour ses ondes graphiques qui prennent le large, des sélections de romans graphiques disponibles en format poche. Et puis on terminera avec une rencontre qu'a pu mener Nadia avec trois des danseuses qui venaient interpréter le fameux Rosas Danced Rosas au mois de mai du côté du Triangle. Mais on commence directement de Boule Vanille avec une échappée vers l'Americana. Bonne émission à toutes et à tous. Dans De Boule Vanille, c'est votre rendez-vous du vendredi avec l'Americana. Alors, c'est pas un genre musical, vous l'avez entendu dans le premier épisode. C'est plutôt une amalgamation de folk, de country, de blues, de bluegrass et encore pas mal d'autres peut-être qui viennent rentrer là-dedans. Bonjour Richard.
6: Bonjour.
5: Et c'est toi qui nous sers de guide dans cette contrée américaine pour le coup, mais on verra peut-être que des groupes non américains se sont grandement inspirés de l'Americana. Aujourd'hui, on va parler de la présence des femmes dans la musique dite Americana. Elle a l'air un petit peu petite comme ça, mais finalement non, il y a quand même pas mal de musique.

0: beaucoup d'autres artistes féminines qui sont toujours hyper présentes sur la scène de l'Americana, folk, country alternative, on va dire, actuelle.
1: Moi, j'ai pensé à des grandes anciennes de cette musique country, Lucinda Williams, par exemple, Loretta Lynn aussi, qui a eu une grande période dans les années 1960-70 et puis qui a complètement disparu. Et elle est revenue grâce à Jack White, puisqu'il avait produit un album dans son studio Third Man à Nashville. Il y a quelques grandes chanteuses comme ça, et même moi, Wanda Jackson, chanteuse rockabilly à l'origine, qui a fait de la country par la suite, eh bien, elle était revenue aussi dans les années 2010-2015 avec des reprises d'Amy Winehouse, par exemple, mais en version vraiment grand orchestre, toujours sous la houlette de Jack White.
0: Ouais, alors après, c'est vrai que. Alors, Lucinda Williams, c'est plus récent parce que c'est vraiment une. Alors là, pour le coup, c'est vraiment la muse, je dirais, de ce renouveau de l'Americana à partir des années 90. Et elle est citée par toutes les artistes actuelles, d'ailleurs, de l'Americana, que ce soit Jessie Sachs, on va en parler tout à l'heure, ou Aléla Diane, ou d'autres. C'est vraiment... Alors moi, pour le coup, j'ai un peu de mal avec cette artiste-là, mais si on regarde, ne serait-ce que les grands shows du soir aux États-Unis, elle est quand même très régulièrement invitée. C'est vraiment une figure de référence de l'Americana, c'est-à-dire c'est une espèce de rock un peu indie, quand même assez commercial souvent, mais qui s'inspire de la country.
1: Dans le premier épisode, on avait écouté Johnny Cash, et puis aussi Town Van Zandt et puis Hank Williams. Aujourd'hui, eh bien, mesdames, c'est à vous et on va écouter une musicienne qui est sur la scène depuis pas mal de temps, Emmylou Harris.
0: Oui, alors elle est née en 1947, donc là en effet, ça commence à être assez vieille. Alors pourquoi Emmylou Harris plus que celle des artistes que tu citais tout à l'heure ou Dolly Parton par exemple? Je crois qu'il y a une histoire que j'ai trouvée assez belle avec de compagnonnage, on va dire, avec Graham Parsons, qui est un personnage que j'apprécie aussi dans l'histoire, enfin bon, pas de musical, parce que c'est lui qui a contribué au virage country des Byrds, par exemple. Alors certains le déplorent, hein, parce que c'est vrai que pour ma part, je préfère aussi la première partie des Byrds, honnêtement.
1: Tu préfères la partie folk rock avec
0: j'aime
1: des
0: beaucoup
1: guitares
0: le personnage de Graham Parsons, qui est un peu un type maudit, bon, qui est mort encore d'une overdose, je dirais encore, qui ressemble un peu, je trouve, je sais pas pourquoi, même physiquement, à Ryan Adams, donc on parlera peut-être dans un prochain épisode, mais qui a fondé Whiskey Town, voilà, et c'est des personnages un peu maudits, et pour le coup, le fait qu'elle ait cheminé avec lui, je trouve ça assez attachant, même si le titre qu'on va passer est extrêmement gay, pour le coup.
1: Et bien on écoute Las Vegas par Emmylou Harris.

C'est l'épisode 2 d'Americana. Cet été dans Deux Boules de Vanille, c'était Emilio Harris. On va retrouver une musicienne beaucoup plus jeune, contemporaine en tout cas. Je me souviens très bien du jour où j'ai reçu à la poste de Bru le CD de Aléla Diem, The Pirates Gospel. Je l'ai passé

0: immédiatement, une demi-heure après, tellement j'étais convaincu tout de suite qu'on avait affaire à une future grande dame, déjà une grande dame à l'époque, en 2004.
1: Et oui, c'était son deuxième album, à l'époque publié par Fargo, et d'ailleurs elle l'a rappelé récemment sur la scène du festival Eldorado. Et donc c'est vrai que dès la première écoute, on se dit que là, il y a une espèce de joyau, quoi. La voix est extraordinaire, les paroles sont très belles, et puis y a les compositions aussi, il ne faut pas l'oublier, parce qu'elle compose extrêmement bien. Même si à l'époque la voix était un peu, on va dire, en construction, savoir que le dernier album d'Allée la Diane, hein, qui vient d'être publié cette année, en 2026, est absolument phénoménal. Enfin, c'est-à-dire qu'elle a toujours cette même exigence en matière de composition. Ils sont trois musiciens, pas plus, contrebasse et batterie. Sa voix, c'est de mon point de vue encore simplifié, c'est plus épuré, et je trouve que c'est encore plus extraordinaire, quoi. C'est vraiment une chanteuse incroyable.
0: Il y a un super morceau sur cet album qui est dédié à sa fille. Il y a beaucoup de questions de transmission. Ouais. Voilà, bon, bah, ça tombe bien. On parle de la nouvelle génération, ou plus jeune génération en tout cas, des musiciennes qui empruntent à ces gens. On dit tout à l'heure, elle propose donc sa version de l'Americana. On l'écoute avec ce titre Of Many Colors, Allée la Diane.

0: Peut-être l'avez-vous reconnu, j'espère, Aléladien. On continue cette deuxième petite balade américaine dans la série Americana avec Richard Delogu dans De Boule Vanille, avec une musicienne que tu as pu voir il n'y a pas très très longtemps en live. Ça tombe bien parce que tu citais un festival, Eldorado. En quelques mots, puisqu'on y reviendra dans un numéro spécial, c'était quoi ?
1: C'était un festival organisé par le fondateur du label Fargo, qui n'existe plus désormais, mais qui a permis de lancer les artistes, une bonne partie des artistes dont on va parler durant ces différents épisodes, qui avait lieu dans la campagne autour du Mans le 26 juin dernier, et voilà, dans lequel il y avait comme programmation Jesse Sykes, Aléladien, Dylan Leblanc, dont on parlera aussi lors d'un prochain épisode, et puis d'autres artistes encore promus par Michel Pampulne, ce fondateur, là, vraiment qu'un amoureux de cette country alternative.
0: Je pense que quand tu nous feras le petit report du festival, il y aura pas mal de nos auditeurs et auditrices qui auront envie d'y aller l'année prochaine, si ça a lieu l'année prochaine.
1: C'est tous les deux ans en général.
0: Ça sera l'année d'après. Donc on terminera le deuxième épisode aujourd'hui avec Jesse Sykes, vu aussi en live. Présente-nous cette dame.
1: Alors si Aléladien, c'est une artiste très solaire, là pour le coup de Jesse Sykes, on est plutôt dans
0: le cimetière presque.
1: Ouais, presque. Je dirais pas autant le cimetière que Sixty North Power, mais quand même quelque chose d'un peu plus gothique, on va dire. En tous les cas, plus grave. Voilà. C'est vrai que c'est une artiste assez extraordinaire. Pour moi, c'est vraiment une diva. C'est un peu comme Aléladien, mais vraiment de deux versants, je dirais complètement presque opposés, mais autant de talent en tout cas, d'une artiste qui pour le coup a quand même produit 5 albums, dont 4 ont été, faut le savoir, produits par Fargo. Donc c'est vraiment une artiste Fargo, et ça c'est quand même important, c'est-à-dire que c'est Michel Pampulne qui l'a vraiment lancée en France, et donc elle est toujours et très souvent accompagnée de son ex. Alors on ne sait pas trop si c'est son actuel ou si son ex, vu comme elle regarde sur scène, je pense que c'est plutôt son ex, parce que parfois il se fait tancer sur scène et j'aimerais pas être à sa place. Phil Wancher, qui est par ailleurs un des meilleurs, honnêtement, guitaristes de country alternative de la scène actuelle, un guitariste absolument extraordinaire. Elle a une voix incroyable et incomparable, c'est-à-dire qu'on la reconnaît immédiatement, une voix un peu voilée, assez grave. Elle est elle-même assez peu souriante, voilà, sur scène, et ses compositions sont assez mélancoliques. Il faut noter que Phil Wancher, son ex mari, qui est également toujours son guitariste, il a cofondé Whiskey Town avec Ryan Adams, qui est un autre artiste qui a été produit ensuite par Fargo, bon, qui a pas mal de problèmes pour l'agression sexuelle actuellement, comme pas mal malheureusement de musiciens américains, et tant pis pour lui, mais voilà, sont des gens qui sont très liés les uns aux autres en fait sur cette scène aux États-Unis.
0: Alors, si j'évoquais presque le cimetière quand tu nous présentais Jesse Sykes, c'est aussi parce que je connaissais le titre qu'on allait écouter pour terminer, The Dreaming Dead. Faites attention à vous, rêvez tant que vous voulez, et puis soyez là la prochaine fois qu'on se retrouvera un vendredi dans De Boule Vanille pour le prochain épisode de Americana avec Richard Delogu. Merci Richard, à bientôt.
1: À bientôt.

0: Une autre voix, une série d'entretiens par Soisig Le Bail. Elles y ont pensé longtemps, réfléchi beaucoup et ont franchi le pas. Changer de vie professionnelle, c'est imposer. C'est aussi prendre des risques, quitter un certain confort. Mais être maîtresse de ses choix leur est apparu le plus important. Quatre femmes, quatre histoires différentes à chaque fois. Aujourd'hui, Soisig Le Bail rencontre Laure Denis, c'est un pseudonyme. Longtemps correctrice dans l'édition, elle a décidé de reprendre des études pour devenir psychothérapeute. Son vrai choix, elle a un cabinet à Rennes et à Redon.
1: Laure Denis, bonjour.
2: Bonjour.
1: Vous avez été longtemps correctrice dans l'édition. C'est un métier solitaire, la correction. Hein, on est toute seule devant un texte, avec ses dictionnaires ou avec Internet maintenant. Qu'est-ce que vous aimiez dans ce métier-là ?
2: Ce qui me plaisait, c'était la solitude, je pense. De ne pas avoir un patron, disons, devant moi. En fait, ce qui me plaisait, d'abord, j'avais des facilités. J'aimais les lettres, la littérature. J'ai travaillé dans la littérature. Là, je raconte vraiment depuis le début. Quand j'étais petite et que je voyais une faute d'orthographe dans les livres que je lisais, ça m'interpellait. Et je me disais, mais ils font ça pour que ça rentre dans la ligne. Ils ont rajouté un E, ils ont enlevé un S. Enfin, ça me paraissait tellement évident. C'était forcément un calcul pour que ça rentre dans la ligne. Ce qui était quand même... C'était une facilité quand même. Il y avait ça. Et je l'ai fait un peu de manière pragmatique, par défaut quand même, même si ça me plaisait. Je ne peux pas dire que c'était un choix positif. Moi, ce que je voulais, c'était être psychologue, mais j'ai mis énormément de temps à y aller, quoi, à me l'autoriser. Et ça me paraissait faisable, sans trop de coûts. Ça me plaisait. J'aimais assez bien le milieu, parce que j'ai rencontré quelques correcteurs, que je trouvais toujours des profils assez, assez sympathiques. J'ai fait une école dont j'avais entendu parler. Mon premier poste, ça a été à la Pléiade. Effectivement, il y avait du temps, parce qu'en fait, c'est tellement précis. Il faut tellement que ce soit parfait. C'est tellement maniaque qu'il nous laissait du temps. J'ai été au bureau 6 mois et après, on travaillait à la maison et puis après ils ont externalisé. J'étais salariée au départ et après petit à petit.
1: Ouais. Est-ce que ça a un lien avec le choix que vous avez fait ensuite de devenir psychologue ? Parce que le correcteur il travaille sur la faute.
2: Ouais. Alors pour moi c'est un lien, mais un lien qu'il faut préciser quoi, parce que c'est un lien qui peut être aussi, ça peut s'exclure aussi. Mais disons qu'il y a une écoute, alors avec l'écrit, mais on est au plus près de la langue, hein, vraiment de la langue. Moi j'ai travaillé sur des auteurs, de déplacer la virgule, de la scansion, enfin oui, il y a beaucoup de rapports avec l'écoute du psychologue ou de l'analyste. Et puis aussi, dans le sens, alors là je mets des guillemets, mais mine de rien ça a des rapports, où on veut optimiser, c'est-à-dire on veut être au plus proche dans le texte de ce qu'il a voulu dire ou de ce qu'il veut faire ressentir. Et dans le cas de séances, aussi au plus proche d'un vécu, de ce qu'il a vécu. Et voilà. Donc il y a une écoute. Et puis, alors corriger, évidemment, ça ne va pas. Mais ce n'est pas si éloigné dans le sens où ça va être se débarrasser, par exemple, d'entraves. Donc, de se libérer, de s'alléger de choses. Et bon, le mot correction irait évidemment pas. Mais ce n'est pas sans lien quand même de se dire on est pur, quoi. Enfin, disons, voilà, de quelque chose comme ça.
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0: J'ai fait d'abord une classe prépa. Et en terminale, j'avais adoré la philo. Et j'ai fait de la philo après la prépa. Mais en philo, ce que j'aimais, c'était autrui, le langage. Enfin bon, c'était les sujets quand même très liés à la psychologie, je dirais. Mais je pense que dans ma famille d'origine, c'était très dévalué. C'était vraiment nul. La psychologie, c'était vraiment la philosophie, de la sous-philosophie, quoi. Et qu'il y avait beaucoup de pression quand même, enfin beaucoup de snobisme, je sais pas, et que j'osais pas y aller. Et puis aussi pour d'autres raisons, parce que moi j'avais une tante qui était analyste que j'adorais, et ma mère, elle, était en grande souffrance psychique et me disait toujours pique-pendre de cette femme. Et je pense que j'ai attendu très longtemps aussi par loyauté envers ma mère, en fait, parce que j'aurais rêvé que cette tante soit ma mère, en vrai. Et donc, c'était compliqué pour moi. Et aussi parce que c'était connu, mon goût pour ça. En fait, pendant que je faisais des études de philosophie, j'ai assisté à plein de cours de psychologie. C'était ça, la réponse. Et les gens savaient, enfin, ma famille savait aussi que ça me plaisait, mais encore une fois, c'était très critiqué et tout. Et puis, ou sinon, l'autre option, c'était ma mère qui me disait « Ah ben, comme ça, tu seras ma psy. » Enfin, voilà. Bon, des gros freins, quoi. Et puis, un jour, je suis allée assister à des cours étudiantes en philosophie de pathologie du langage qui étaient donnés par un linguiste analyste qui, lui, m'a proposé de venir assister. Il travaillait dans un CMP à Paris à des séances où il recevait des enfants autistes. Et puis, voilà, je suis allée. Puis après... petit à petit, j'assistais donc aux séances où j'amenais un enfant, je faisais des trajets avec ces enfants-là, enfin, petite main, quoi, un peu. Et puis après, il m'a proposé d'avoir une séance seule avec l'enfant supplémentaire pour qu'il en ait deux par semaine. C'était des enfants dans des situations très difficiles. Et ça a duré quand même 7 ans.
1: Vous étiez correctrice pendant ce temps-là ?
0: Non. J'étais pas encore correctrice, là. Là, j'étais étudiante et j'avais des jobs et je faisais ça. Ça me prenait du temps, hein, parce que c'était loin de chez moi. J'allais le chercher, c'était dans des tours, porte de Choisy, dans des endroits super sordides, des enfants qui seraient jamais venus si des gens les accompagnaient pas à ces séances. Et parce que les familles pouvaient pas du tout s'occuper de ça, quoi. Ça a duré quand même très longtemps. Pendant 2 ans, j'ai travaillé aussi à ce moment-là, où j'étais toujours pas correctrice, dans une association de lutte contre la solitude enfantine à Longjumeau, en banlieue parisienne, où j'avais une espèce de statut un peu curieux, mais plus ou moins psychologisant, voilà. Mais en fait, ces expériences-là, donc, qui étaient quand même très importantes, hein, enfin, quand même en temps, je savais pas si j'étais du côté des enfants ou du psy, quoi. Je me sentais beaucoup plus proche des enfants. Et parce que quand même, cette histoire-là au Central Fred Binet, où je suis allée pendant 7 ans, j'avais aucun statut. Cette personne-là, elle avait plein de petites mains comme ça. Enfin, c'était curieux, quoi. Quand j'y pense rétrospectivement, c'était quoi le... Donc, il aurait fallu que moi, petit à petit, je revendique, je demande, j'élargisse mes contacts là-bas, mais je faisais pas du tout, j'étais pas comme ça. Et donc petit à petit, le fait, je me suis sentie plus proche, en fait, des patients, quoi. Voilà. Et par ailleurs, moi, je faisais un travail de psychothérapie, quoi.

0: La psycho, c'était toujours ancré en vous. Donc on peut dire que la correction, ça a été la première bifurcation. Vous avez abandonné la psychologie pendant ce temps-là ?
1: J'ai un peu abandonné avec les bémols qu'on a dit tout à l'heure. C'est-à-dire que je trouve quand même que... c'est pas complètement sans lien. Dans le sens d'être, je sais pas quel mot dire, mais au service de quelque chose, en fait. Enfin... vraiment, on va essayer de rendre meilleur, de rendre mieux, alors plus léger ou moins souffrant, ou un texte plus juste, voilà, c'est ça.
0: Et on parle d'écouter la voix de l'auteur. Ouais, enfin,
1: Tout à fait. On écoute. Et puis j'ai fait de la poésie aussi, où je lisais tout, hein, enfin, donc, oui. Mais c'était une bifurcation, et c'était même... et un peu affirmée par rapport aux doutes que j'ai commencé à dire, cette bascule où je me sentais quand même plus proche. J'étais un peu choquée du comportement de ce psy qui me faisait venir pendant 7 ans, qui m'invitait le vendredi soir à des réunions où il n'y avait que des étudiantes. Bon, une ambiance, quoi. Et puis aussi, je n'avais pas du tout aimé. Dans l'association où je travaillais à Longjumeau, il y avait une autre psy que je n'aimais pas du tout. En fait, je pense que de ce temps-là, j'ai quand même aussi construit, alors en creux, ma sensibilité d'analyste ou de psychologue, mais en creux et un peu douloureusement, parce que m'en sentant finalement, m'en excluant quand même pas mal. Et effectivement, la correction, je me suis dit, là, ça ne va pas dépendre de mes états. Là, il y a une syntaxe, une grammaire, une orthographe, et même si je suis mal, je pourrais le faire. Je me sentais quand même, il y avait des moments de vacillement où je me sentais pas capable, quoi, pas régulière, disons. Donc ça me faisait un abri. Et donc oui, c'était une bifurcation. En tout cas, c'était un moment où je me suis dit, j'arrête de traîner là-dedans, je fais ça, et puis... Mais bon, ça restait très présent. Et puis je me formais, parce que je lisais, j'allais à des séminaires, j'allais à des colloques, j'ai toujours fait ça. Donc c'était bizarre, quoi.

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1: Et donc un jour vous avez franchi le pas.
2: Ouais.
1: Comment?
2: Ben en partant de Paris et de ma famille, un peu quand même, en m'éloignant avec des kilomètres, en mettant de la distance. Parce qu'en fait aussi, il fallait que je reprenne tout un cursus, alors sauf en devenant psychanalyste. Mais moi, ce truc de ne s'autoriser que de soi-même et tout, ça me paraissait un peu bizarre. J'avais envie, j'étais triste de pas... Parce que la psycho, j'avais assisté à des cours, j'avais jamais réussi à m'inscrire vraiment. J'étais douloureuse de cette non-inscription, de cette non-facilité à me dire ben, j'y vais, de mes doutes, quoi. Et donc, je me suis pas du tout dit je vais être analyste et juste rentrer dans une école et machin. J'ai voulu avoir un titre universitaire. C'est quand je suis arrivée à Rennes que ça a été possible, parce qu'entre-temps, j'avais eu deux enfants et que... à Rennes, j'étais à 8 minutes de la fac. Enfin, tout était facilité par rapport à Paris, où je mets 2 heures pour aller... Enfin, où tout très, très lourd, quoi. Et aussi parce que j'allais ralentir mon activité professionnelle, donc avoir d'avoir un loyer moins important. Enfin, voilà. C'est en arrivant à Rennes que j'ai pu le faire. Et c'était il y a 10 ans.
1: Ça fait donc 10 ans... Non, ça fait 10 ans que vous êtes psychologue.
2: Non.
1: 5 ans.
2: Ouais.
1: Et votre diplôme en poche.
2: Ouais.
1: Vous avez décidé de travailler.
2: Oui.
1: D'abandonner la correction. Non, pas tout à fait, peut-être.
2: J'ai eu quelques petites propositions et puis j'ai arrêté. J'ai travaillé tout de suite en libéral, mais dans le cadre d'une maison de santé, ce qui est rassurant parce qu'on a des collègues, parce qu'on a une visibilité. Parce qu'on a un lieu. Voilà, mais c'était tout de suite en libéral.

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1: En travaillant dans cette maison de santé, je bénéficiais de la visibilité du lieu. Et puis, en fait, j'ai démarré, moi, j'étais toujours timide en démarrant, et je le reste. Et donc, j'ai démarré par un remplacement. J'ai remplacé, en fait, une dame qui était partie en congé, où elle m'avait fait entendre que ça risquait de se pérenniser. Et elle-même était arrivée il n'y a pas très très longtemps, donc elle avait quelques patients. Pour autant, elle n'était pas dans des suivis très installés, donc c'était pas non plus trop compliqué de que les patients changent. Ils n'étaient pas très loin dans le suivi, très avancé. Et donc voilà, donc ça a commencé comme ça. Et puis voilà. Et puis après, après les gens discutent. Il y a quand même un peu un manque de psychologues, hein, on trouve des patients, quoi. À Redon, je partage le cabinet avec une autre psychologue qui, elle, était déjà installée depuis longtemps, donc le fait d'être sa collaboratrice aussi m'a amené de la patientèle. Et on s'est un peu distribué où je reçois plutôt les enfants et elle plutôt les adultes. Mais c'est pas une loi gravée dans le marbre. Je reçois aussi des adultes et elle quelques enfants. Je pense qu'elle aime pas tellement recevoir des enfants. Mais moi j'aime bien recevoir des adultes. Donc à Redon j'ai plus d'enfants, mais depuis j'ai ouvert aussi un cabinet à Rennes et où j'ai plutôt plus d'adultes.

0: Et alors, vous sentez là à votre place, enfin?
1: Oui. Ouais. Enfin, je me sens heureuse, quoi. C'est quand, les gens, quand je dis ça aux gens, ils me regardent. Mais moi, je suis hyper heureuse, en fait. Je suis hyper heureuse de faire ça. Et j'adore. Voilà, alors ma place, je sais pas. Je parle pas de la qualité de mon travail. Je parle de... J'ai attendu et je trouve ça... Enfin, et même, j'avais des vertiges au début à me dire, mais comment on peut faire autre chose, en fait? Enfin, c'est tellement évident. Voilà, il y a rien. On est face à quelqu'un et on essaye juste d'être au plus près. Il y a un truc tellement évident, tellement simple, en un sens, dans le... comment ça se présente, quoi. Et on pourrait être dans la rue, je sais pas, enfin... Oui, oui, je suis très, très, très contente. Ouais, ouais, très.
2: Dans ce deuxième épisode de la série Une autre voix par Soisig Le Bay, qui rencontrait Laure Denis, c'est un pseudonyme, vous avez entendu les titres Blessed is the Memory par Birds on a Wire et Seven Days par Fantasio. Dans une prochaine émission de Boule Vanille, un vendredi, vous retrouverez une autre de ces quatre femmes qui nous propose quatre histoires de changement de vie.

0: Bande dessinée dans De Boulevanie, eh bien Léa nous rend visite à raison de 4 chroniques, vous l'entendrez en juillet et en août, avec ces ondes graphiques qui prennent le large. Tu nous proposes des albums, romans graphiques qui peuvent se glisser facilement dans un sac à dos, dans un sac de randonnée, dans une valise. Aujourd'hui, tu nous présentes Joey la Pirate d'Hubert et Virginie Augustin, paru chez Glénat en 2021 et puis disponible en poche depuis 2024.
1: Joe la Pirate, c'est une bio romancée d'une femme extraordinaire tombée dans l'oubli. Marion Joe Carstairs est née en 1900 à Londres dans une famille d'aristocrates. Rejetée par sa mère, elle est envoyée en pension aux États-Unis où elle s'épanouit. Véritable fonceuse, elle parvient à devenir chauffeuse pendant la Première Guerre, puis monte sa compagnie de taxis exclusivement féminine. Celle-ci ne durera malheureusement pas. Mais Joe a de la ressource et décide d'acheter une île au milieu des Bahamas. Elle la développe et prend part à l'économie locale, créant une société quasiment autonome. Elle fait tout ce qu'elle peut pour que les habitants des îles alentours puissent se tirer du joug des grands ponts commerciaux, quitte à ce qu'elle en subisse les conséquences à son tour. Passionnée de bateaux et de navigation, elle collectionne les navires et participe à de nombreuses compétitions. Elle a 1000 vies et est toujours bien accompagnée. Ouvertement homosexuelle et véritable garçon manqué, elle ne cesse de séduire les femmes et de rivaliser avec les hommes. Organisatrice de fêtes qui n'ont pas leur pareil, elle vit à 200%. Elle est fascinante par sa personnalité fantasque et impulsive, sa fougue légendaire et son émancipation. Elle n'a que faire des regards et des avis d'autrui, et ça, ça fait un bien fou à lire. Joe la Pirate est le dernier scénario du regretté Hubert, à qui l'on doit notamment Peau d'homme ou Beauté. Il n'a pas son pareil pour explorer les chaos intérieurs, car si Joe impressionne par son aplomb, elle n'en reste pas moins nuancée. Il s'associe à nouveau avec Virginie Augustin, avec qui il avait collaboré pour l'excellent Monsieur Désir. Ici, le trait est fin, épuré et très élégant, dans un noir et blanc qui colle au côté un peu rétro de l'album. Joe la Pirate est un récit queer passionnant à faire lire aux ados et aux plus grands.
0: Joe la Pirate d'Hubert et Virginie Augustin chez Glénat en 2021 et puis en version en poche depuis 2024. On ne change pas cette tradition, hein. Dans le Grand Tout, tu nous proposais aussi une sélection musicale accompagnant le choix de bande dessinée. Tu le fais aussi dans De Boulevanie. C'est quoi aujourd'hui ?
1: Aujourd'hui, c'est Listen to Me de Fox Warren. Donc, c'est l'association de Andy Schoff et Daryl Kissick sur l'album 2 qui est paru en 2025. C'est un titre au second degré qui va de mise avec l'excentricité de Joe.
0: Merci beaucoup, Léa. On te retrouve vendredi bientôt dans De Boulevanie, puisque tu nous proposes ces petites manières de faire voyager les ondes graphiques qui prennent le large cet été sur Canal B. À bientôt.
1: À bientôt.
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0: Pour terminer, De Boule Vanille, une interview qu'a pu mener Nadia avec trois danseuses, Yasmine Achtari, Eva Galmel et Nina Goderis, lors de leur passage au Triangle pour interpréter le fameux Rosas Danst Rosas.
1: On parle souvent de Rosas Dan Rosas comme une pièce mythique, fondatrice presque d'un monument de la danse contemporaine. Donc mes premières questions vont être sur cette question d'héritage et de transmission, puisque la pièce date de 1983. Tu appartiens à cette cinquième génération d'interprètes. Qu'est-ce que ça fait de reprendre une telle pièce ? Comment cette pièce, elle a traversé autant ses corps ?
2: De reprendre cette pièce, c'est vraiment un honneur et quelque chose d'exceptionnel, parce que en fait, pour moi, elle m'a suivi un peu toute ma vie de danseuse, parce que je l'ai découverte même quand j'étais dans des conservatoires en histoire de la danse. Donc c'est une pièce qui a toujours fait partie déjà de mon patrimoine sans même que je puisse la danser. Et alors après, quand on te propose de la danser, c'est vraiment rentrer dans les chaussures de tellement de femmes, de fantômes qui ont habité cette scène et qui ont habité cette danse. Et c'est vraiment un honneur et c'est tellement beau de voir des choses qui continuent dans le temps et qui persistent et qui gardent de la valeur.
1: Pour Yasmine, quand on regarde les archives de la pièce, on est frappé par la précision, mais aussi par une forme d'engagement presque brut du corps. Comment on travaille cette tension entre exactitude et abandon ?
3: Ça a été beaucoup de travail. La pièce nous a été transmise par Fumio Ikeda. Chaque mouvement est extrêmement précis, ça a été très répété et tout a été tellement bien écrit qu'il s'agissait vraiment de retrouver, enfin un peu de réussir à un peu imiter les mouvements qui avaient été faits avant.
1: Tu avais regardé la pièce avant, puisqu'elle a été moult fois filmée. Est-ce que, par exemple, pour t'approprier ces gestes, t'as regardé avant des images ou ça s'est fait uniquement par une transmission d'interprète à interprète ?
3: Non, j'avais regardé, j'ai jamais vu la pièce en live. J'avais regardé le film qui a été fait par Thierry Demey. Et donc il y a énormément de femmes qui dansent dans ce film et donc il y a aussi énormément d'interprétations différentes, donc c'était une grande source d'inspiration de pouvoir voir toutes ces façons d'approprier ces mouvements qui sont encore une fois très écrits et très précis. Après je pense qu'il y a toujours quelque chose d'un peu s'approprier ces mouvements-là, donc il s'agissait un peu de respecter le travail et toute la recherche qui a été faite tout en trouvant une façon que ça soit confortable dans nos corps et que ça devienne un peu à nous quoi.
1: Vous avez toutes les trois des parcours très différents. Certaines viennent du ballet, d'autres de contemporain, d'autres du répertoire, d'autres de création plus hybride. Eva, qu'est-ce que cette pièce elle provoque par rapport à tes habitudes de danseuse, ou en tout cas, est-ce qu'elle déplace quelque chose ?
2: Pas vraiment, justement, parce que là, on parlait de cette écriture tellement, tellement précise et ce rapport à la musique très, très écrit. Et du coup, je m'y retrouve. Justement, moi j'ai commencé par le ballet et il y a quand même quelque chose d'assez écrit qui me permet, notamment dans la répétition, de trouver un peu ma place. Et je pense que cette répétition, justement, à la fois je m'y retrouve et à la fois c'est tout l'enjeu là, de la pièce, c'est cet épuisement, cet engagement qui fait que je trouve ma liberté que par ça, que par le fait de répéter 100 fois la même chose et de le faire à chaque fois différemment avec en tout cas une intention différente, quoi.
1: Par rapport à ce qui est fascinant dans cette pièce aussi, et ce qu'on sent à la fois une structure extrêmement rigoureuse, vous l'avez dit, c'est très écrit, puis en même temps il y a quelque chose d'organique et presque parfois de sauvage. La pièce a été vécue et lue comme un manifeste féministe à sa création en 83. Est-ce que cette dimension, qu'est-ce que ça signifie pour vous en 2026, puisque vous êtes trois jeunes interprètes ? Et est-ce qu'on danse encore la pièce de la même manière 40 ans après, Nina ?
2: J'imagine qu'on la danse de la même manière. En tout cas, je trouve que c'est une belle célébration et ça nous permet de dire « Ok, j'ai ce corps-là ». Je danse comme ça et je brille dans la lumière avec ça et c'est largement suffisant. Et de mettre ça au plateau et en plus de mettre quatre femmes les unes à côté des autres pour montrer nos différences et ce qui fait aussi commun et consensus, je trouve que ça suffit comme manifeste. Il n'y a pas besoin d'en rajouter. C'est juste de voir des corps comme ça sur scène, c'est déjà magnifique. Et de faire briller, c'est sa force aussi à Anne-Thérèse Kirsmaker, c'est vraiment de faire briller les individualités, les personnalités, de dire ok, tu es comme ça, mais vas-y, sur scène, fais. Et tu peux en faire encore plus, et tu peux en faire aussi différemment, tu peux te réinventer. Et c'est ça qui fait briller tous ces corps sur scène.

0: Il y a quelque chose de très fort sur le fait que ces quatre femmes occupent l'espace aussi longtemps, avec autant de détermination physique. Est-ce que vous sentez parfois le public traversé par cette énergie-là, presque politiquement ?
1: Je pense que le public partage beaucoup de choses de ce qu'on ressent sur scène, oui. Parce qu'il y a une espèce de progression au fil de la pièce où on arrive à un espèce de stade d'épuisement. Et pour moi, c'est aussi peut-être ça qu'on va amener sur scène. C'est un peu cette envie de montrer jusqu'à où on peut amener notre performance. Et je pense que le public peut-être trouve en ça, en cet épuisement, en cette façon d'exprimer autant d'énergie et de... Je sais pas, enfin, ça nous amène à plein de différents endroits, toute cette progression. Je pense que le public ressent vraiment, oui, quelque part notre épuisement et notre volonté d'arriver à bout avec cette pièce qui est très, très compliquée.
0: Pour finir, le regard d'Eva, est-ce que tu as l'impression qu'elle parle davantage de résistance, de collectif, d'endurance ? Est-ce que c'est une féminité représentée pour vous, avec votre jeune génération ?
2: Oui, je pense qu'elle est représentée, mais surtout dans le lien qu'elle nous fait entretenir les unes avec les autres. Tu demandais tout à l'heure si on la danse pareil qu'il y a 45 ans, la pièce. Je pense que les corps changent, et même la manière de s'approprier le mouvement. J'ai l'impression, et d'ailleurs c'était hyper intéressant de mettre ça en commun pendant le multicast. C'est une version qu'on a fait avec les 5 générations ensemble en janvier, et on s'est rendu compte des différences, des micro-changements et d'adaptation de génération en génération. Mais ça, c'est vraiment sur la partie de danser, mais en tout cas, je pense qu'il y a quelque chose qui nous a toutes frappées, c'est que par contre, ça crée le même lien, la même sororité qui est mise en scène, enfin pour le coup, et on nous en parle à chaque fois qu'on sort. On nous demande tout de suite si on est copines, on nous demande tout de suite si on s'entend bien. Il y a un lien qui, pour le coup, découle vraiment de la pièce, quoi.
0: Et qui est intergénérationnel.
2: Ouais, j'ai l'impression. Et ça, c'est super à traverser.
0: Est-ce qu'il y a un moment dans la pièce où vous sentez particulièrement le collectif entre vous ? Tu l'évoquais à l'instant, un endroit où vous cessez d'être quatre interprètes individuels, mais pour devenir un seul organisme unique féminin. Et est-ce qu'il y a un moment, Nina ?
3: Bon, déjà, c'est une vie de tournée très longue, donc on est très souvent ensemble. Et ça commence même avant de rentrer sur scène avec notre petit rituel à quatre. Et ça commence quand, en fait, on a partagé ce qui s'est passé dans nos vies, dans la journée, etc. Et on porte ça au plateau. On sait qu'un tel est fatigué ou qu'un tel est très joyeuse. Et en fait, on nous a toujours dit, mais regardez-vous yeux dans les yeux. Et il y a plein de moments dans la pièce, du premier tableau jusqu'au dernier tableau, où on peut faire ça. Et c'est de la transmission d'énergie constante. Ne jamais se perdre les unes des autres avec notre regard. Et c'est ça qui nous lie. Et pour moi, ça traverse toute la pièce.

0: La musique, évidemment, elle a un fort aspect dans cette pièce. La musique de Thierry Demey et Peter Van Mersch agit presque comme une machine physique. Comment elle agit sur vous pendant la représentation? Est-ce qu'elle soutient le mouvement ou est-ce qu'elle vous met parfois en tension?
1: Pour le coup, elle arrive un peu comme un soulagement après la première demi-heure de silence. Qu'on sent parfois compliqué pour le public. Et en même temps, qui est justement, on parlait de la machine et de faire qu'un, c'est vraiment le moment où on a l'impression d'être une seule et même machine. Et pour le coup, il n'y a pas cette musique pour nous soutenir, c'est que nos respirations et on communique comme ça. Et ça, c'est très fort de commencer. C'est une chance, je pense. Parce que du coup, on n'a pas le choix que d'être dedans. Mais elle arrive comme un soulagement et en même temps, elle peut être agressive, ça dépend vraiment des jours. Il y a des jours où on l'entend mieux que d'autres, ça dépend des théâtres, mais elle est hyper agréable.

0: Paradoxalement, à la fin, il y a la fatigue, qui est, parce que c'est une pièce qui est physiquement très engageante pour vous quatre. La fatigue, elle finit aussi par produire une autre qualité de présence, selon vous ?
1: Oui, complètement. Ça transforme complètement la performativité qu'on va avoir sur scène, je trouve. C'est une espèce de bataille entre un relâcher, un laisser aller, et en même temps essayer de retrouver de l'énergie, de danser ensemble, de se regarder. Enfin, on parlait avant des regards qu'on peut avoir partagés sur scène pour se transmettre de l'énergie. Ça fait d'un coup vraiment partie de la danse, parce qu'on en a tellement besoin pour arriver jusqu'au bout, jusqu'à la fin. Donc voilà, c'est un espèce d'état dans lequel on arrive, dans lequel on relâche notre corps et on se pousse jusqu'à la fin. Ouais.
0: Il y a trois représentations au triangle, et puis autour de ces trois représentations, il y aura une représentation avec des amateurs et amatrices qui ont été formés par une personne ici au triangle, qui est Nathalie Salmon. Qu'est-ce que ça vous inspire qu'une pièce aussi exigeante puisse être réappropriée par autant de personnes différentes ?
2: Ça m'inspire beaucoup de joie. L'exigence, c'est quelque chose... Tant qu'il y a du désir, et c'est des gens tous les amateuristes qui vont venir, c'est des gens qui ont le désir de le faire, et donc l'exigence est forcément déjà là, et ça suffit largement. Et c'est tellement important de montrer que la danse est vraiment accessible à tous, et que donc du coup dans ce contexte-là, on peut voir cette pièce au plateau, mais on peut aussi la voir sur une esplanade, on peut la voir plus lente, parce que peut-être qu'on aura besoin de ralentir la musique, on peut la voir avec des enfants, on peut la voir... Et c'est ça la beauté de l'art vivant, c'est avec tous les corps vivants, quoi.
0: Cette pièce originale, le fait de ne pas seulement être spectateur, mais aussi de la vivre en la dansant, qu'est-ce que ça change pour les publics qui vont, à mon avis, être aussi ceux qui vont venir voir la pièce ?
3: Je pense que ça crée de l'empathie, enfin pas au sens de traverser avec, mais juste de... Ouais, il y a peut-être plus de compréhension ou de... On reconnaît quelque chose qu'on a déjà traversé dans son propre corps et c'est en même temps pour ça qu'on va sur scène. C'est pour créer peut-être de l'empathie et communiquer une histoire. Donc là, même si c'est pas de narration dont il s'agit, je pense que c'est chouette. Et aussi, nous, en tout cas, en tant que danseuses, ça nous fait réaliser l'ampleur du bordel, j'allais dire. Mais l'ampleur de cette pièce, quoi. Qu'il y ait d'autres gens qui puissent la danser, qu'il y ait un film autour, que ce soit pas juste une pièce de répertoire, mais quelque chose qui se transmet vraiment. Et oui, du coup, ça crée beaucoup de reconnaissance.
0: Pour toutes les trois, du coup, qu'est-ce que vous aimeriez que les spectateurs ou les spectatrices qui connaissent pas du tout la danse contemporaine, et peut-être même pas cette pièce-là, ressentent en entrant dans cette pièce ?
1: Yasmine ? Je pense que c'est assez chouette de venir et découvrir la pièce sans avoir aucune attente, parce que du coup, je pense qu'on est un peu... Je pense qu'elle peut surprendre, elle peut énormément surprendre de par sa répétition, de par sa difficulté, son exigence. Je leur souhaite... de se laisser prendre dans cette répétition, et je pense qu'il y a quelque chose qui devient un peu hypnotisant et voilà, de se laisser porter là-dedans.
0: Nina ?
2: Je suis tellement traversée par tellement de choses quand je la danse, et j'espère pouvoir montrer à quel point c'est libérateur et possible de se laisser traverser par ce qui nous arrive, que ce soit dans le mouvement ou en regardant du mouvement. Et donc j'aimerais bien qu'ils puissent sentir une liberté à se dire « Ah tiens, ça me fait ressentir ça, ça me fait penser à ça, ça demain j'aimerais bien l'essayer, ah cette musique elle me donne envie d'hocher la tête », d'être vraiment un spectateuriste ouais, vraiment actif, et de se libérer de pouvoir être libre, quoi.
0: Oui, parce qu'on ne l'a pas dit, mais il y a des gestes du quotidien aussi dans cette danse. Ouais. Eva ?
3: Moi, j'aimerais qu'ils sentent... Enfin, j'espère que certains et certaines sentent la puissance, pour le coup, que ce mouvement dégage. Et je pense notamment à la partie qui est la plus connue et qui va, du coup, être transmise sur les chaises. Il n'y a pas un soir où on le danse et où je ne me dis pas « Ah, quand même, là, on fait un truc de fou !» et oui, je me sens puissante. Et c'est un sentiment qui est hyper agréable dans la danse et avec des femmes qui, en plus, sont mes amies au plateau. Donc, j'espère que ça, on le ressent.
0: Est-ce qu'après toutes ces représentations, puisque ça fait quand même un moment, la pièce, elle continue encore à vous surprendre ?
2: Oui, chaque jour est différent. Et donc, chaque jour sur le plateau est différent. Et chaque jour, il y a des surprises, on s'auto-surprend, on se fait surprendre par nos collègues. C'est ça qui est la beauté du spectacle vivant. Donc embrassons ça, ouais.
0: Eva ?
3: Oui, moi à chaque fois je me fais surprendre. Sur à quel point elle est longue et elle est dure. Elle est très très dure, il n'y a pas un soir où je ne serre pas les fesses pour essayer d'aller jusqu'au bout, pour que le sang remonte à mon cerveau. Mais surtout elle me surprend dans son rapport à la musique, quoi. On parlait tout à l'heure de... bah pour le coup, le quatrième mouvement, c'est il y a enfin un lien qui est possible entre nous, de par les regards, de par les changements de direction. Et quand ça marche, et qu'on arrive à vraiment sentir et que la musique nous porte, et qu'on dépasse la fatigue, il y a quand même quelque chose qui est tellement agréable. Et à chaque fois, je me surprends, mais à un endroit différent. Enfin, je suis surprise à un endroit différent de la pièce, et ça, c'est génial, quoi. Ça reste vivant, en tout cas.
4: Yasmine ?
1: Oui, non, enfin, je pense juste qu'on amène vraiment, enfin, comme on l'a dit avant, on amène notre journée, on amène notre vie, on est toujours dans des villes différentes, donc chaque spectacle est différent. Et oui, je pense que ça restera toujours surprenant. Mmh. Chaque performance, chaque... Ouais.
5: C'était les 19, 20 et 21 mai que les trois invités de Nadia, Yasmin Achtari, Eva Galmel et Nina Goderis jouaient le spectacle Rosas Danst Rosas au Triangle. Vous avez entendu pour illustrer cette interview la musique originale de Thierry Demey et Peter Vermersch de Rosas Danst Rosas. C'est la fin de Debout le Vanille. On se retrouve prochainement un vendredi sur Canal B. Mais je vous rappelle que l'émission a lieu tous les jours, du lundi au vendredi, de 17h à 18h, rediffusion du mardi au samedi, de 9h à 10h, pendant les mois de juillet et août. A bientôt pour de nouvelles aventures. Bon été sur Canal B. Ciao!
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0: un peu de douceur dans un monde brut. Salut, c'est Unpoco Too Much. On a commencé ce Unpoco Too Much avec les Lambrini Girls. C'est le morceau Cult of Celebrity, le culte de la célébrité. Est-ce que c'est, Fred, de porter des t-shirts et l'effigie de son groupe préféré?
1: Bien sûr.
0: Mais non, oui, je dis ça, je pose la question parce que tu portes encore aujourd'hui un t-shirt d'Indochine.
1: C'est ouais, ça.
0: Bah, bon, celui-là, je ne l'avais pas encore vu.
1: Et alors, mais parce qu'il est d'époque, en fait. Bon, trêve de plaisanterie. Bertrand, je vais vous proposer dans les deux sélections à suivre deux duos. Le premier, c'est Holy Bones et Baxter Dury qui reviennent avec un titre qui s'appelle Slug Boy. Bon, Baxter Dury, je ne vais pas le présenter.
0: Non.
1: Les auditeurs de l'émission le connaissent, du moins connaissent les titres que j'ai déjà passés de nombreuses fois dans cette émission. Holy Bones, c'est un groupe londonien formé en 2024. Ils font une pop expérimentale et une électronique texturée. Du moins, c'est ce que j'ai lu. Bon, quand même, il faut vous prévenir que exceptionnellement, Baxter Dury sera à la Route du Rock cet été.
0: Tiens donc,
1: bah ouais,
0: c'est que la 15e ou 16e fois.
1: Voilà, c'est ça. Allez, on écoute Slug Boy dans Unpoco Too Much.

0: Et le second duo de cette double sélection après Baxter Dury et Holy Bones à l'instant, c'était Massive Attack et celui dont vous avez sans doute reconnu la voix rocailleuse n'est autre que Tom Waits. Tom Waits qui n'avait rien sorti quand même depuis de nombreuses années, je crois que sa dernière production datait de 2011. Tu me diras, Massive Attack, ça faisait 6 ans aussi qu'il n'avait rien sorti. Massive Attack, rappelle-toi Bertrand, lorsqu'ils ont sorti leur premier album il y a 35 ans, il y avait la première guerre du Golfe. Tiens,
1: ah oui, on pouvait passer les morceaux mais pas citer le nom du groupe.
0: Ben, on ne pouvait pas dire Massive Attack, donc ils avaient réimprimé la pochette en l'appelant juste Massive. Et puis quelques mois après, ils avaient de nouveau repris leur nom de Massive Attack. Alors maintenant, dans Massive Attack, il n'y a plus que Sweedy et Daddy J. Donc, ça fait des années qu'ils avaient proposé à Tom Waits de faire une collaboration. Ils ont mis du temps à la faire, mais voilà, le morceau est toujours d'actualité. C'est ça qui est terrible, puisque Boots on the Ground, qu'on vient d'entendre, ça veut dire en fait les bottes au sol, mais c'est la présence militaire armée que les Américains ont l'air d'aimer, surtout en dehors de chez eux.
1: On continue cette émission avec les Sylvia Plateurs, c'est un groupe de Vancouver. On va les écouter avec Tactical Lunchbox, un titre extrait de Will Tomorrow Be Enough, un maxi EP sorti début février. The Sylvia Plateurs dans Poco Too Much.

0: Viol, Viol avec Infected, un titre tiré de leur nouvel album intitulé Hell Hand, le troisième de ce groupe de Minneapolis, un album féroce et mordant, à l'image des trois molos de la pochette.
1: Un duo, Alaska Red et Dylan Fraser, qui se sont rencontrés, il me semble, à un concert de Charlie XCX. L'un avait écouté le disque de l'autre en disant « ouais, c'était bien », l'autre avait écouté le disque de les productions de l'autre en disant « ouais, c'est super », et puis hop, ils se sont rencontrés, ils ont décidé
0: de faire un album ensemble.
1: La musique ensemble, ou un album. Un EP, c'est leur second, hein, c'est un EP qui s'appelle Butterfly. Je vous propose le titre qui s'appelle Twist a World, c'est Witch Post dans Un Poco Too Much.

0: À l'instant, c'était les Parisiens.
1: Eh oui.
0: Ah oui. Bah oui, de Mascara, avec leur album qui s'appelle Going Postal, qui se cache derrière Mascara, derrière le Mascara. Valentin Beaucourt, Guillaume Guirao, Maxime Lebrédonchel, Clément Aulnois et Vincent Juvillier. Parce que là, peut-être que leurs parents nous écoutent. On sait jamais.
1: C'est vrai, c'est vrai. Bah ouais, ça peut faire plaisir.
0: Ça peut arriver.
1: Ouais. Bah, si tu dis du bien du morceau.
0: Ah bah le morceau était...
1: Et de l'album
0: était
1: et
0: bien,
1: du groupe.
0: Je sais pas, t'as pas trouvé ça bien le titre, c'était The Static. Si, c'était bien. Alors, c'est vrai que c'est assez référencé quand même. Deftones, on va dire. Hein. Ouais, ça, je pense qu'ils ont écouté. Ils ont écouté pas mal les Deftones.
1: C'est bah, de la faute de leurs parents, ça.
0: Bah peut-être. Ouais, ouais. Bon bah écoute, ce qu'ils en font, c'est plutôt pas mal. L'album est sorti le 13 mars et il fait 32 minutes.
1: On poursuit cette émission avec TV Moms des New Yorkais. On va les écouter avec un extrait de Celebrity Dust, leur dernier album en date. Ce morceau, c'est Uncommon Animal et c'est une reprise de Fred. Tu as une idée?
0: Artnips, peut-être?
1: Eh bravo, quelle culture! TV Moms, Don't Poco Too Much.

à coup de cymbale final. Damage Bug avec End of the War, un morceau tiré de Zugzax, leur nouvel album qui a comme particularité d'être composé de titres que John Dwyer avait écartés ou

titre bonus. Sur l'album que j'avais beaucoup apprécié à l'époque, il y avait un titre qui s'appelait Part One. Mmh. Et bien là, figurez-vous que je vais enfin pouvoir vous passer la Part Two. Band of Horses, Don't Poco Too Much.

0: Bikini Mutants à l'instant avec le titre Arcadia qui ouvre cette compilation qui s'appelle Let's Mutate. 5 ans il a fallu à Sage Records pour récupérer toutes ces démos de Bikini Mutants, et c'est des titres qui datent de 1982, mais ma foi ça a plutôt bien vieilli. Et au sein de Bikini Mutants, on retrouvait une certaine Deb Goodge à la basse. Et Deb Goodge, eh bien, elle a joué avec Sir Stone Moore, elle a joué au sein de Snow Pony, elle a même joué aussi avec Steve Shelley. Et accessoirement aussi, c'était la bassiste de My Bloody Valentine.
1: C'est vrai.
0: Mais oui.
1: Tout ça pour citer le nom de My Bloody Valentine. Prochain album prévu pour...
0: Oh bah un jour, ouais. Peut-être.
1: On continue cette émission avec les Berlinois de P and Faro. Ce groupe a sorti en début d'année un nouvel album. Cet album, c'est, je vous le donne en français, hein, plus 49 17 63 57 13 99 0.
0: Il n'y a pas d'abonné au numéro.
1: C'est ça, bon.
0: Ah ouais, en allemand.
1: Bon, tu, même toi, ouais. Tu n'y arrives pas. Alors, je ne sais pas à quoi correspondent ces chiffres. Fred, toi qui les connais, je parle du groupe, hein, tu pourras leur demander la prochaine fois que tu
0: ouais,
1: le verras.
0: D'accord.
1: Je compte sur toi. Et P and Faro, donc Poco Too Much avec Spreadfunk.
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0: Protocultura, c'est le nom du groupe avec Psychopatico. Protocultura, un groupe de Los Angeles, un duo. C'est les seules infos que j'ai sur eux. Et encore, il faut les prendre au conditionnel. La seule chose qui est garantie, que je peux vous garantir, c'est que ce morceau est tiré de Mutantes Maniacos, un maxi EP qu'ils ont sorti en octobre dernier.
1: Bertrand, l'année dernière, Juliana Hatfield sortait son album qui s'appelle Lightning May Strike. Il était très très bon album d'ailleurs. Mais figure-toi que juste avant, elle avait enregistré un autre disque. Et elle l'avait enregistré en collaboration avec son artisan, un gars qui bossait chez elle, mais qui accessoirement était musicien. Et il avait composé des morceaux, et du coup elle a écrit les paroles, et ils ont sorti cet album. Cet album, il s'appelle Bets. Je vous propose le titre Angels Everywhere, Juliana Hatfield and Eric Payne.

0: encore des Allemands.
1: Bah oui,
0: ah oui,
1: des Bavarois, les frères Harrer. Il y a Marcus et Mira qui officient au sein de The No Twist. Alors, quand ils ne travaillent pas pour Sorting on Gold, Tide on Tackle Trio, Mrs. John Soda ou encore Village of Savunga, ils font des albums de The No Twist. Et ce nouvel album s'appelle News from Planet Zombie. C'est un album un petit peu bipolaire, puisqu'il y a des morceaux très très calmes et puis des morceaux au rythme nettement plus enlevé. Comme celui qu'on vient d'entendre, qui s'appelle Silver Lines.
2: Eh bien, Fred, on va terminer ce Un Poco Too Much calmement, oui, avec Big Aling Junior, un duo basé à Londres, celui d'Oke Kaya et d'Oli Burslem. On va les écouter avec AI on Cocaine. On se retrouve la semaine prochaine.
0: Et oui, salut.
2: Salut tout le monde.

Y'a quelqu'un? Est-ce qu'il y a

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